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1: Vous allez pouvoir venir fêter la Saint-Jean samedi soir à Séris. Rendez-vous à partir de 19h dans le parc du centre urbain avec la restauration, la remise des lampions jusqu'au feu de la Saint-Jean qui sera tiré aux alentours de 23h. La ville indique que l'entrée sera libre pour tous pour la Saint-Jean à Séris samedi soir. Événement traditionnel et très attendu dans la commune. La fête de la Saint-Jean, c'est donc samedi soir à partir de 19h dans le parc du centre urbain à Séris.
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1: À Meaux, le salon du bien-être est organisé vendredi et samedi dans la salle Bossuet. Vendredi entre 18h et 22h et puis samedi à partir de midi, vous allez pouvoir découvrir des professionnels, des masseurs, des réflexologues, magnétiseurs, sophrologues, naturopathes aussi. Le tout dans un but caritatif pour le Rotary Club de Meaux. Une série de conférences va également avoir lieu tout au long de ce salon du bien-être. C'est donc ce vendredi et ce samedi dans la salle Bossuet.
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0: On va écouter Ed Sheeran ce matin. Il y aura également David Guetta après l'actu.
1: L'actu, c'est avec Florent Barsac. Bonjour Florent.
2: Bonjour à tous. La météo pour la Seine-et-Marne aujourd'hui est un grand soleil du matin au soir avec autour de 16 degrés pour démarrer la journée. On grimpera jusqu'à 32 dans l'après-midi. D'ailleurs, la vigilance jaune à la canicule sera activée à midi en Seine-et-Marne. Un épisode de forte chaleur qui va durer plusieurs jours dans le département. La couleur de l'alerte pourrait encore évoluer. Les 35 maisons France Service de Seine-et-Marne fermées aujourd'hui car les 120 conseillers qui les font vivre sont rassemblés pour une journée spéciale à Coulommiers. À 6h30 dans le journal de votre ville, on parle des courses à pied qui s'organisent en ce moment. Alors ce week-end peut-être seront-elles annulées. En tout cas, une a lieu dans 10 jours à Saint-Germain-Laval dans le sud de Seine-et-Marne. Notre reportage dans une demi-heure. L'actualité nationale, l'équipe de France réussit son entrée dans la Coupe du Monde de football. Victoire 3-1 contre le Sénégal hier soir, doublé de Kylian Mbappé. Dans la nuit, l'Argentine a battu l'Algérie 3-0 avec un triplé de Lionel Messi. Le G7 à Évian, la sécurisation de l'intelligence artificielle au menu des discussions aujourd'hui, mais aussi la guerre entre l'Ukraine et la Russie qui revient au cœur des débats après la paix entre l'Iran et les États-Unis. Un épisode de chaleur, voire caniculaire, on en parlait, commence en France aujourd'hui avec une cinquantaine de départements qui sont en jaune sur la carte de vigilance. Enfin, on apprend que le tueur en série Francis Holm va retourner devant une cour d'assises accusé du meurtre de Jean-Joseph Clément en 1989, un dossier ouvert par le nouveau pôle Cold Case de Nanterre.
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0: Mercredi matin, il est 6h02, c'est reparti pour un nouveau réveil. Dans un instant sur Oxygène, le privilège des lève-tôt ce matin.
4: C'est vrai, alors ce matin, attendez, laissez-moi regarder. Ça va être très sympa.
0: Pourquoi?
4: Enfin, toi t'aimes pas, mais moi j'aime bien.
0: De quoi?
4: C'est un gros mot, le privilège des lève-tôt.
0: Ah, bah, ouais. Toi t'adores les gros mots. Et puis, on offrira aussi du cinéma aujourd'hui.
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0: Ah, parce qu'il y a une sortie événement, on s'est dit que, enfin on en parle.
4: Exactement.
0: Tout à l'heure. Voici David Guetta, bonjour.

0: David Guetta dans toute la Seine-et-Marne, il est 6h05, bonjour.
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0: Aujourd'hui, Julie, c'est mercredi. Nous sommes le 17 juin.
2: On souhaite une excellente fête à tous les RV. C'est la journée internationale du surf. N'hésitez pas à vous faire plaisir.
0: Ça, c'est vraiment le genre de sport que je n'ai toujours pas essayé et je suis sûr que je me rétamerai vraiment méchant.
2: C'est vrai?
0: Je sens pas. Je sais pas pourquoi.
2: Okay.
0: Je sens pas l'âme d'un surfeur.
2: Ouais. Non, moi, de toute façon, quand ça va dans l'eau, j'y vais pas non plus.
0: Ah bon?
2: Non. Il y a trop de requins, on sait jamais.
0: Alors que pourtant, tu as beaucoup de choses qui ressemblent à une grenouille. Quand tu te déplaces notamment, c'est dingue. Hein.
2: Les doigts palmés également.
0: Ah non, mais je sais pas, il y a un bond qui s'organise en toi, c'est le tout de beauté.
2: Merci pour cette description très flatteuse. C'est également l'anniversaire de Francis Ginibre, il a 68 ans aujourd'hui, c'est la moitié des Chevaliers du Fiel.
0: Bien sûr, avec notamment la fameuse Sim Camille.
2: Ouais.
0: Hein, que l'on ne diffusera pas ce matin,
2: que
0: merci.
2: Que j'avais en CD de titre à l'époque.
0: Waouh, ça c'est bel objet de collection. Ça se retrouve sur le bon coin, 2,50€ max.
2: C'est
0: beau déjà.
2: Ouais.
0: Allez, on écoute Ed Sheeran. Toute la Seine-et-Marne aujourd'hui, c'est mercredi.
2: Non,
0: j'ai plus de sous en plus, c'est dommage. Tu fais crédit, non?
2: Sur deux.

0: Mais qu'est-ce que j'ai aimé ce petit moment de douceur ce matin. Ce petit Ed Sheeran là, comme ça, j'allais dire au coin du feu, mais crève déjà de chaud ce matin.
1: Ouais,
0: mais
1: clair.
0: Bon, alors, bon, en fait, cette...
1: Au coin de la clim, si tu veux.
0: Ouais, cet instant douceur était surtout une espèce de petite pommade pour cacher ce qu'on va vivre maintenant.
1: Qu'est-ce qu'on va vivre?
0: Non, mais là, c'est d'une vulgarité sans nom.
1: Oh, mais c'est le privilège des leftos.
0: Bah oui, mais c'est d'une vulgarité sans nom.
1: Mais c'est le choix des auditeurs. Chaque matin, à 6h10, c'est vous qui choisissez ce qu'on écoute. Et du coup, c'est Noémie de Jouarre qui a choisi Lily Allen avec Fuck You.
0: Ah, bah, c'est ce que je disais, c'est d'une vulgarité sans nom. Alors les amis, bon, on en profite. Évidemment, on vous rappelle que chaque matin à cette heure-ci, c'est vous qui décidez de ce que l'on écoute sur Oxygène. Donc si vous souhaitez envoyer un petit choix qui vous ferait plaisir, elle va passer par le WhatsApp Oxygène 07 812 07 812. Et donc

0: matin, le privilège des leftos, Lily Allen, fuck you, dans toute la Seine-et-Marne. Merci d'être avec nous. Comment va Juju ce matin en un mot? Fais pas long.
1: Bien.
0: Ah, c'était déjà long. Vous restez avec nous sur Oxygène. On va écouter dans un instant Naïka.
1: Ça c'est bien ça. Ça c'est dans ma playlist de l'été, ça. Top 3.
0: Dans ta playlist personnelle?
1: Ouais.
0: Eh, on apprend un petit peu à découvrir Julie ce matin.
1: Je suis comme ça.
0: Qu'est-ce qu'il y a d'autre dans ta playlist personnelle? Ne le dis pas aujourd'hui, garde un peu de suspense. Dans un instant, Elton John, Miles Smith aussi, puis on va jouer.
1: Eh oui, vous allez pouvoir remporter votre spa pour 4 personnes grâce à la foire fouille.
0: À tout de suite.
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1: Alors ce matin, attention, un accident signalé sur la N6 en direction de la Francilienne entre Croix de Villeroy et Tigery. Une voiture est impliquée, prudence à ce niveau. Ailleurs, ça roule bien pour l'instant ce matin, alors que dans les transports en commun, le RER E est perturbé sur toute la ligne en raison de la prolongation de travaux de nuit. Allez, on se retrouve à 6h30 pour le journal de votre ville.

0: Merci d'avoir choisi Oxygène ce matin, il est 6h21. On est là ensemble, peut-être une petite ricorée pour vous, un café au lait, je sais pas, bon, faites-vous plaisir. Hein.
1: Ouais, un petit chocolat, un thé.
0: Un thé dès le matin?
1: Voici un thé à la menthe.
0: De l'eau sale?
1: L'arc. De l'eau sale.
0: Alors, ce matin, on joue.
1: Mais ça va pas, enfin.
0: On joue à 5 secondes par un film. Alors, quel est le principe?
1: Eh bien, c'est très simple. En 5 secondes, il faut reconnaître un film. Bon, bah, ça, c'est dans le titre, effectivement. Mais vous allez voir, Aurélien, il fait des petits rébus.
0: Oui. Hein,
1: des petits sons qui s'enchaînent comme ça.
0: Oui, et puis là, vraiment, jouer avec du culte, c'est vraiment pas compliqué. Hein.
1: Ouais.
0: Et ça te fera plaisir ce matin.
1: C'est vrai.
0: Sachez que Julie n'est pas au courant, elle joue en même temps que vous.
1: Oui, bah parce que moi j'aime bien garder la surprise. Je suis
0: Allez,
1: prête.
0: Vous gagnez votre spa en plus en jouant avec nous, avec les magasins La Foire Fouille en Seine-et-Marne. Il y en a plein près de chez vous, notamment celui de Nanteuil-les-Maux dans le nord du département. Allez, à vous de jouer.
2: Connaissez-vous Pompey?
3: Il a un malaise, le peignoir.
0: Ouais. Je savais. Je savais que ça te fera un petit quelque chose.
3: Ah bah c'est ma base.
0: Allez, vous avez une idée? 07 812 07 812 pour gagner votre spa ce matin. Elton John et Dua Lipa sur Oxygène.

0: Il est 6h25, soyez les bienvenus sur Oxygène en ce mercredi matin, on poursuit la semaine ensemble avec dans un instant pour vous Harry Styles et l'actu locale, rendez-vous pour ça à 6h30 et juste avant d'écouter la petite douceur ce matin, Jennifer Quoi? Page avec Crush, bien ça?
1: Ouais, c'est très bien.
0: Et bah juste avant ça Juju?
1: Eh bien si vous aimez la musique, n'oubliez pas ce week-end bien sûr, 21 juin oblige, c'est la fête de la musique.
0: Ah oui, t'as raison, c'est vrai,
1: eh oui.
0: C'est ce week-end.
1: Et notamment dimanche dès 19h du côté de Fontainebleau, eh bien sûr la ville, elle se transforme un petit peu en mode piéton, tu sais. Et il y aura de la musique un peu partout,
0: ouais.
1: Des concerts. Bien sûr, les magasins vont rester un peu ouverts, comment dire, de façon inopinée. J'arrive pas à trouver mon mot.
0: Un peu plus tard que d'habitude.
1: Exceptionnellement.
0: Exceptionnel, merci. D'accord.
1: Voilà, donc n'hésitez pas à aller faire un petit tour du côté de Fontainebleau, notamment pour la fête de la musique ce week-end.
0: Bon, et tu sais, n'hésite pas à prendre un dictionnaire. Hein.
1: Non, mais je vais...
0: Ça peut t'aider. Hein.
1: Non, mais je vais prendre un sosie plutôt. Un sosie vocal.
0: Oh non. Nous, ce qu'on veut, c'est toi.
1: Oh, mais je trébuche.
0: Tu es pas un sosie, mais c'est pas grave, on adore les gens qui trébuchent. Allez, bon réveil.
1: C'est rigolo.

0: Oxygène, on est avec vous ce matin. C'est vrai que c'est tôt, c'est très tôt, oui. Trop tôt diront même certains, nous sommes assez d'accord avec ça. Mais jusqu'à 9h30, ça y est, on est parti. Dans un instant, Naïka comme promis.
1: Et aujourd'hui on a du cadeau pour vous.
0: Ah oui, exact.
1: Ouais.
0: Ah, tu veux le dire?
1: Ouais, j'ai envie de le dire.
0: Dis-le.
1: Aujourd'hui sort le nouveau volet Toy Story.
0: Ouais.
1: Et du coup, absolument, on est obligé de vous offrir vos places de ciné pour aller le voir.
0: Mais tellement,
1: ça paraît la base.
0: C'est tellement. Alors là, figure-toi, ça fait déjà tellement d'années que ça existe qu'il y a moyen que les parents qui aillent aujourd'hui avec leurs enfants
1: ouais.
0: aient vu les premiers eux-mêmes enfants.
1: C'est vrai.
0: La transmission.
1: Non, c'est trop bien.
0: Fou.
1: Ouais.
0: Et bah, Toy Story, ça sort aujourd'hui. On vous offre vos places tout à l'heure. Voici Florent Barça qui est l'actu locale sur Oxygène.
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3: Bonjour à tous. L'actualité locale, la vigilance jaune à la canicule sera activée à midi en Seine-et-Marne. Un épisode de forte chaleur qui va durer plusieurs jours dans le département. La couleur de l'alerte pourrait d'ailleurs évoluer car il fera encore plus chaud le week-end prochain. La région Île-de-France a présenté hier le déploiement des bornes de paiement par carte bancaire dans les transports. Un plan sur plusieurs années pour éviter d'acheter des billets pour les voyageurs sans abonnement qui auront juste à payer sans contact dans des bus et trains. La saison des courses nature bat son plein en Seine-et-Marne. Un exemple du village de Saint-Germain-Laval dans le sud du département où la Saint-Germain Nature aura lieu dans 10 jours. Trail de 14 km, marche nordique, course pour enfants organisée par le passionné Michel Husson.
4: C'est de plus en plus populaire. De tous les ans, le nombre de coureurs augmente régulièrement. Donc l'année dernière, on avait plus de 200 coureurs. Donc je pense que cette année, on arrivera à 250. Alors l'organisation, c'est un grand travail dont je m'occupe personnellement. Donc entre la sous-préfecture, le département, le balisage, les partenaires que je remercie beaucoup qui sont très attentifs, tout va s'organiser avec les employés municipaux, les élus et puis des amis qui m'aident à baliser la course la veille du 28 juin. Voilà.
3: À la 6e édition de la Saint-Germain Nature le dimanche 28 juin. Inscription sur protiming.fr. Les 35 maisons France Service de Seine-et-Marne fermées aujourd'hui car les 120 conseillers qui les font vivre sont rassemblés pour une journée spéciale à Coulommiers. Bilan, perspective, groupe de travail. Le but est d'améliorer les services de conseil et d'accompagnement dans les démarches administratives. Maintenant, c'est le moment de votre météo.
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3: Le temps pour cette journée de mercredi, c'est un grand soleil du matin au soir, avec des températures en augmentation. Alors ce matin, pas vraiment, on est autour de 16 degrés, mais dans l'après-midi, on va gagner 1 à 2 degrés par rapport à hier, avec des pointes à 32 attendues en Seine-et-Marne. Notez qu'on devrait gagner environ 5 degrés à partir de demain et pour tout le week-end prochain, une vraie vague de chaleur attendue en Seine-et-Marne. Voilà pour l'essentiel de l'actualité de ce début de journée. Tout de suite, comme tous les matins, vous vous réveillez avec Julie et Aurélien.
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0: Vous la pub, va-t'en. Il y en a moins ici. Allez, zou.
1: Oh mais
0: Saint-Marc et autres Ariel là. Bouh, partez.
1: Mais quel acteur studio. Oh, dès le matin, c'est beau hein.
0: César, peut-être non. Non, peut-être pas.
1: Non, peut-être pas.
0: Allez.
1: Enfin, Molière éventuellement. Oh, allez, oh, c'est
0: Jean-Baptiste
1: déjà pas mal.
0: Poquelin.
1: Eh bien entendu.
0: Il est bien avec sa culture celui-là. On va vous offrir votre spa dans moins de 10 minutes.
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0: Horoscope et collision de circulation également au programme.
1: Oui, bien sûr, on va parler Coupe du Monde aussi.
0: Allez, voici Naïka, One Track Mind. À coup sûr, le titre de l'été, ça.
1: Ah, c'est certain.
0: Pour nous. Oh,

0: On espère que vous allez bien. Dans toute la Seine-et-Marne, on est avec vous en ce mercredi matin sur Oxygène. Il est 6h36, ça joue là déjà, ça joue déjà.
1: C'est vrai, et vous jouez pour gagner votre spa. Un spa pour 4 personnes, un spa Best Way. Et ça, c'est grâce à la Foire Fouille et notamment à celui de Sens.
0: Exactement, des magasins près de chez vous en Seine-et-Marne. Et même au-delà, hein, parce que Sens, nos amis de Lyon, on vous embrasse.
1: Bah oui,
0: on vous salue le 89. Allez, c'est parti. Julie,
1: je sais pas s'ils ont aimé être salués de la sorte, mais
0: ce matin,
1: on vous embrasse.
0: Bah, j'ai essayé de prendre une petite voix langoureuse, ça a pas marché.
1: On vous bise.
0: Ouais, exactement. Une sur chaque joue, grand fou. Allez, c'est parti, ça joue. Qu'est-ce que tu me fais dire? Le 5 secondes pour
1: oui,
0: un film.
1: Moi, oui.
0: On recherche une saga culte ce matin, écoutez.
2: Connaissez-vous Pompeii?
3: Il a un malaise, le peignoir.
0: Allez Julie, s'il fallait donner un indice, qu'est-ce que tu dirais?
1: Oh, il y en a trop. Je dirais vacances.
0: Vacances, ok.
1: Allez.
0: Moi, je dirais mélanine.
1: Ah ouais, pas mal.
0: Là?
1: Ouais, écran total.
0: Oh, UV.
1: Oh, waouh.
0: Allez.

0: Il est 7h20 sur Oxygène avec Harry Styles dans toute la Seine-et-Marne.
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0: Julien, on commence cet horoscope avec les béliers.
2: Vous aimerez être entouré aujourd'hui.
0: Oh bah j'ai perdu mon horoscope.
2: Oh bah attends, je te le donne.
0: Oh bah je suis désolé. C'est moi, c'est ma faute. En fait, je sais pas ce que je fais de mes affaires, ça me rappelle mon enfance. Les taureaux, pardon.
2: Tu veux pas que je vienne ranger ta chambre aussi?
0: Franchement, c'est une vraie proposition.
2: Ah non, pas du
0: tout. Les taureaux, vous tisserez de vrais liens avec des gens rencontrés depuis peu.
2: Gémeaux, la fin prochaine de la semaine vous fiche un peu le blues.
0: Les cancers savoureront les vacances jusqu'à la dernière miette. Alors pour l'instant, ils sont très mal servis. Hein, parce que
2: les
0: là,
2: lions,
0: il y a pas de vacances.
2: C'est vrai, mais ça arrive très vite. Prenez le temps d'écouter, car votre moitié a beaucoup à dire. Aïe, aïe, aïe.
0: Ou alors, c'est-à-dire qu'ils se sentent déjà en vacances dans leur tête. Et ça, c'est assez incroyable.
2: Ils ont le droit.
0: Alors les vierges, n'oubliez pas d'aider celles et ceux qui vous ont tendu la main.
2: Balance, vous méfiez-vous des décisions prises un peu dans la précipitation, comme ça.
0: Les scorpions, faites attention aux dépenses dites impulsives, surtout cette période de l'année, à quelques semaines de partir en vacances, là.
2: Bah ouais, en plus, on est presque à la fin du mois. Sagittaire, la méditation ou le sport vous aideront à trouver votre équilibre.
0: Les capricornes, on évite les malentendus en exprimant clairement ses sentiments.
2: Verseau, une dépense imprévue va vous demander de l'organisation. Attention.
0: Et enfin, les poissons, courage, les amis, pour cette journée de boulot aujourd'hui, mercredi. Bienvenue sur Oxygène, on écoute 4.

0: Le Carence mercredi, vous restez avec nous dans quelques minutes. La Coupe du Monde, toujours avec Florent Barsac. On reviendra sur le premier match des Bleus hier. On l'écoutera aussi, de quoi se faire plaisir. Vous voulez un
1: Qu'est-ce
0: nom?
1: Qu'on a? Oui.
0: Vous voulez un nom? Vous voulez deux noms? Vous voulez trois noms?
1: Oui.
0: Bruno Mars. Et il y aura aussi Marine de la Star Academy.
1: Bon, ça me va. C'est pas mal. Il y aura aussi, bien sûr, votre spa à gagner grâce à la Farfouille. Et n'oubliez pas, des magasins La Farfouille, il y en a un petit peu partout, notamment à Varennes-sur-Seine.
0: D'ailleurs, ça jouait ce matin justement à 5 secondes pour un film, pour vous faire gagner ce spa.
2: Connaissez-vous Pompeii?
3: Il a un malaise, le peignoir?
0: C'était bien sûr l'incontournable
1: Christiane l'esthéticienne.
0: Alors là, attention, parce que ce que tu dis là, c'est dans les bronzés font du ski. Et nous, était plutôt à la recherche des bronzés.
1: Oui, c'est vrai, le premier volet, pardon.
0: Je veux pas pinailler, mais il y a un moment donné,
1: Si, il faut être précis.
0: On fait un jeu de cinéphile. Soyons précis, s'il vous plaît.
1: Il n'y a aucun problème.
0: Non, mais dis donc. Allez, dans un instant, Marine, comme promis. A tout de suite sur Oxygène. Cette journée ne fait que commencer. On est avec vous.
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12: Ce matin, un accident à vous signaler sur la Nationale 6 en direction de la Francilienne entre Croix de Villeroy et Tigerie. Accident d'une voiture qui ferme la voie de droite à la circulation. Ailleurs, premier coup de frein sur la 4 au croisement de la 86. Les transports, la ligne E est perturbée en raison de la prolongation de travaux ferroviaires. Et puis la ligne K est ralentie en raison d'un incendie aux abords des voies à Crépy en Valois. Allez, rendez-vous à 7h pour l'actu de la Seine-et-Marne.

0: Marine, ce matin, c'est sur Oxygène à 6h52. Bon réveil. Dans un instant, il y aura Dave avec Rain Dance, pas le gars de Vanina. Non, le titre plus récent.
1: Ouais, en plus, il rappe et tout, donc on est sûr que c'est pas le Dave qu'on connaît de base. On parle foot?
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3: La France a réussi son entrée dans la Coupe du Monde hier soir. Après une première période difficile, les Bleus ont inscrit 3 buts au Sénégal pour s'imposer 3-1. Kylian Mbappé, auteur d'un doublé, devient ainsi le meilleur buteur de l'histoire des Bleus. La France est toutefois deuxième de son groupe car la Norvège

0: Eh ben que oui, les amis. Eh ben que oui, il est déjà 6h56. Merci d'avoir choisi Oxygène. Cette année, je fais que me gratter, j'ai plein de boutons de moustiques.
1: Ah.
0: Je vous le dis, c'est la première année où vraiment c'est de plus en plus.
1: Ouais,
0: tu vas commencer à avoir la peau grasse.
1: Compliqué.
0: Ça les intéresse.
1: Faire un petit tour chez le dermato peut-être.
0: Non.
1: Ta peau change, ton corps change, Aurélien.
0: Qu'est-ce que tu veux que je
1: fasse?
0: C'est
1: l'âge.
0: Avec les moustiques, oui, mais ça je me doute. Bon, merci et bonsoir. Est-ce que tu peux dire quelque chose de sympathique?
1: Qu'est-ce que je pourrais te dire de sympathique? Ah, la cash list arrive.
0: Oui, pas pour moi, pour les gens.
1: Vous allez pouvoir remporter 500 euros cash. Si vous restez avec nous à 7h30, on vous donne le troisième élément de la semaine à noter.
0: À noter cette semaine d'ailleurs des magasins de jouets.
1: Bien
0: à l'occasion d'ailleurs aujourd'hui de la sortie de Toy Story 5, on va vous offrir vos places. On en parle tout à l'heure, c'est promis. L'actu de 7h se prépare en Seine-et-Marne avec Florent Barsac
2: lui-même.
0: Après Dave sur Oxygène, bonjour.
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0: ça va pas mal.
1: Ça va très très bien.
0: On va écouter Bruno Mars dans un instant.
1: Et tout de suite, on retrouve Florent Barsac pour les infos. Bonjour Florent.
2: Bonjour à tous, on commence par la météo de la Seine-et-Marne. Et aujourd'hui, un grand soleil du matin au soir et des températures qui démarrent autour de 16-17 degrés. On aura des pointes à 32 dans l'après-midi. Notez qu'on gagnera environ 5 degrés dès demain et pour tout le week-end. L'actualité locale, c'est bien sûr cette vigilance jaune à la canicule qui sera activée à midi en Seine-et-Marne. Épisode de forte chaleur qui va durer plusieurs jours dans le département. Manifestation suite à des suspicions de comportement inapproprié avec des enfants. En Seine-et-Marne, elle a eu lieu devant l'école Denis Mukwege de Melun lundi. Des parents d'élèves assurent qu'un enseignant de maternelle aurait eu des conversations à caractère sexuel avec des tout-petits. À 7h30 dans le journal de votre ville, on vous emmène dans le village de Châteaubleau qui ce week-end a inauguré le théâtre gallo-romain restauré, ouvert aux visites avec une aire pédagogique. Reportage dans une demi-heure. L'actualité nationale, l'équipe de France réussit son entrée dans la Coupe du Monde de football. Victoire 3-1 contre le Sénégal hier soir, doublé de Kylian Mbappé. Dans la nuit, l'Argentine a battu l'Algérie 3-0 avec un triplé de Lionel Messi. Le G7 à Évian, la sécurisation de l'intelligence artificielle au menu des discussions aujourd'hui, mais aussi la guerre entre l'Ukraine et la Russie, qui revient au cœur des débats après la paix entre l'Iran et les États-Unis, même si ce matin, l'Iran menace Israël qui aurait mené des frappes au Liban. Un épisode de chaleur, voire caniculaire, commence en France aujourd'hui. Une cinquantaine de départements sont en jaune sur la carte de vigilance. Enfin, on apprend que le tueur en série Francis Holm va retourner devant une cour d'assises, accusé du meurtre de Jean-Joseph Clément en 1989. Un dossier ouvert par le nouveau pôle Cold Case de Nanterre.
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0: Bonjour tout le monde, c'est mercredi aujourd'hui, 7h02, Julie.
1: Eh oui, restez avec nous parce que vous allez pouvoir remporter vos places pour aller voir le nouveau Toy Story. On a aussi la cash list qui arrive avec les 500 euros cash. Qu'est-ce qu'on va faire d'autre? Ah oui, bien sûr, le braquer le salaire.
0: Et rendez-vous à 7h10 pour venir nous piquer des sous. Voilà déjà ce matin, Bruno Mars dans toute la Seine-et-Marne.
3: Okay.

0: Bienvenue ce matin sur Oxygène, il est 7h06.
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0: Julie, aujourd'hui c'est mercredi, nous sommes le 17 juin.
2: Bonne fête à tous les Hervé, c'est la journée internationale du surf et c'est aussi l'anniversaire de Lio. Elle a 65 ans aujourd'hui.
0: Lio qui, pendant longtemps, nous a incité à la gourmandise. Quoi ?
2: Je sais que t'aimes bien ce dessert-là. Tu l'as déjà pris quand on a été au Buffalo Grill avec les collègues.
0: Ah bah évidemment.
2: Ouais.
0: Alors c'est ça qui est marrant, c'est que moi je suis pas très banane, mais en banana split ça va.
2: Ça va ?
0: Ouais, ça va.
2: Ok.
0: Ouais, ça va, ouais. Voilà.
2: Voilà, si vous voulez faire plaisir à Aurélien, bah n'hésitez pas.
0: Les petites coulisses de ma vie. Allez,
2: invitez-le au Buffalo Grill.
0: Ah ouais, ça, ouais, d'accord.
2: Ah, la petite assiette du trappeur, ça parle.
0: Oh.

0: Ça faisait très longtemps qu'on l'avait pas écouté ça ce matin. Panique à de disco sur Oxygène, il est 7h09 et vous venez jouer avec nous, c'est parti.
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2: On joue ce matin avec Stéphane de Voux, on est dans le sud de Seine-et-Marne, pas très loin de Montreux. Bonjour Stéphane.
3: Bonjour, bonjour à toute l'équipe.
0: Bonjour Stéphane, comment allez-vous en ce mercredi matin?
3: Bonjour Aurélien. Nickel, super.
0: Parfait, parfait.
2: Il est en forme.
3: La pêche.
0: J'ai l'impression. Ça me fait peur. Oui, mais j'ai cru comprendre que vous veniez pour quelque chose de très sérieux. Et vous vous souhaitez d'ailleurs.
3: Bien sûr.
0: Braquer le salaire de qui ce matin?
3: Toi, Aurélien.
0: Eh ben, écoute.
2: Excellent choix.
0: Allons-y alors.
2: Allez, c'est parti.
3: Je vais braquer sans la cagoule.
2: C'est
0: un
2: sympa.
0: Visage découvert.
2: En plus, ouais.
0: C'est moins menaçant.
2: Vous avez le droit. Alors du coup, c'est moi qui vais vous poser les questions. Aurélien va commencer.
3: Allez.
2: Il aura 30 secondes pour répondre à un max de questions. Et ensuite, ce sera votre tour, Stéphane. Et votre but, eh bien, avoir plus de bonnes réponses qu'Aurélien pour gagner du pognon.
0: Exactement.
3: On va essayer. Allez.
2: Aurélien, t'es prêt?
0: Ouais, je commence.
2: Allez, on y va. Où se situe la rotule dans le corps humain?
0: Oh, je dirais le genou.
2: Absolument. Comment appelle-t-on les jeunes élèves de l'école de danse de l'Opéra de Paris?
0: Oh, c'est pas eux qu'on appelle les petits rats de l'Opéra?
2: Si, exactement.
0: Oui.
2: Dans Alice au Pays des Merveilles, à quel sport joue Alice contre la reine?
0: Carte.
2: Le croquet.
0: Ah.
2: Vrai ou faux, Beethoven était un poète?
0: Oh oui, je dirais vrai.
2: Ben c'est faux.
0: Oh alors.
2: Que mesure-t-on en watts?
0: L'énergie.
2: Non, l'énergie c'est en joules, c'est la puissance.
0: Aïe, c'est pas vrai. Deux réponses.
2: Deux bonnes réponses, ça sent bon pour vous ça Stéphane. Hein.
0: Aïe. Alors,
3: ouais, on va voir. Hein.
0: Oh, Stéphane, deux bonnes réponses. Il faut faire au moins trois bonnes réponses pour gagner des sous ce matin.
2: Eh oui.
3: Ok.
0: Allez. Faut croire en vous.
2: On y va Stéphane, vous êtes prêts?
3: On y va. Oui.
2: Ouais, c'est parti. Quelle fleur offre-t-on le 1er mai?
3: Le muguet.
2: Oui. Parmi les personnages de la série Friends, lesquels sont frères et sœurs?
3: Phoebe et...
2: Non, c'était Ross. C'était Ross et Monica. Combien...
3: Ah oui, Monica, pardon.
2: C'est pas grave. Combien les humains comptent-ils de paires de côtes généralement? Passez, si vous n'avez pas le temps. C'est pas grave.
3: Ouais.
2: C'était 12. Comment s'appelle la célèbre horloge située à Londres?
3: Big Ben.
2: Oui. Oh
0: top.
2: Non.
0: Plus de temps. Et malheureusement...
2: On va pas lui rajouter 5 secondes.
0: Piètre match nul. Hein.
2: Oh,
0: de partout, c'est ça.
2: Bah oui.
0: De partout, je suis désolé pour vous Stéphane.
2: Je vais pas lui donner un petit...
3: Bah, c'est pas grave,
2: billet.
3: Pas grave.
0: C'est pas moi qui fais les règles.
3: L'équipe est super sympa. Et je vous écouterai malgré tout.
2: Oh, c'est gentil Stéphane. Vous
0: ça,
2: êtes pas rancunier. Et
0: ça,
2: attendez, je vous offre quand même un cadeau bien entendu. Stéphane, vous pouvez passer nous voir pour récupérer votre enceinte connectée les 2 du matin.
0: Et bah voilà.
3: Eh ben vous êtes super, merci beaucoup, merci à toute l'équipe et puis je vous adore.
0: C'est gentil Stéphane.
3: Vous tous les matins, merci beaucoup.
0: Eh ben
2: merci,
0: on est très touché. Merci beaucoup, c'est gentil. Et vous réinscrivez quand vous voulez, d'accord?
2: Bien sûr.
3: Pas de problème, avec plaisir.
0: Et la prochaine fois, choisissez Julie.
2: Oui, je suis hyper nul.
0: Dans le doute, il lui arrive de faire une bonne réponse. Donc
2: c'est
0: ça
2: vrai.
0: C'est encore
2: voir
0: plus
2: zéro.
0: Facile à battre. Allez, bonne journée Stéphane, à bientôt. Michael, Kavinsky, Félix et Angèle dans toute la Seine-et-Marne. On va aller voir comment ça roule d'ici quelques minutes. Bon réveil.

0: Angèle avec Kavinsky et Phoenix. La revisite de Night Call ce matin sur Oxygène. Vous restez avec nous, on va écouter Ray dans un instant.
1: Et Aurélien m'a fait découvrir son album. Je vous invite à aller jeter une oreille parce que franchement, c'est vraiment bien.
0: Eh, j'ai cru que t'allais me dire encore une vacherie, mais non. Mais ça,
1: non,
0: c'est un vrai,
1: ouais.
0: Un vrai
1: ah non, fait. Là, pour le coup, merci.
0: Toy Story 5, c'est la sortie événement aujourd'hui. Bien sûr, quoi, vous offrir vos places, on en parle dans un instant.
1: Bien entendu.
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1: Alors ce matin, vous commencez à perdre du temps en direction de Paris sur l'A4, hein, une fois que vous dépassez la francilienne en direction de l'A86 sur l'autoroute A6 à partir d'Evry. La francilienne, justement, le trafic est dense, sans grand embouteillage, dans les transports en commun. Après quelques soucis, tout est rentré dans l'ordre ce matin. On se retrouve, nous, désormais, à 7h30, ce sera le journal de votre ville. À tout à l'heure.

0: Il est 7h23 sur Oxygène. Merci d'être avec nous. Hier, en me couchant, je savais qu'il y avait un petit truc qui me titillait comme ça, ça m'énervait. Mais je sais, j'ai tout compris cette nuit. C'est la sortie de Toy Story 5. Aujourd'hui, ça va débarquer dans quelques minutes, là, dès 8h, dans les salles de cinéma. Près de chez vous, ça démarre.
1: Alors, qu'est-ce qu'on va faire? Bien sûr, on va vous offrir vos places.
0: On offre des places.
1: Oui, on vous offre vos places, notamment pour le Rexy de Provins, ou encore les Capucins à Coulommiers, mais aussi le pâté de Damary-les-Lys.
0: J'aime beaucoup cette petite musique qui s'y arrive à l'univers des jouets de Toy Story, mais aussi à l'attente dans un ascenseur.
1: C'est vrai.
0: Je le dis.
1: Oui, c'est
0: quel
1: vrai.
0: Quel étage, madame?
1: Le 12.
0: Allez, j'appuie sur le 6.
1: Alors aujourd'hui, si vous allez le voir, ou dans quelques jours, hein, pas de presse, vous pourrez découvrir un nouveau personnage.
0: Pardon.
1: C'est Lilipad. Et la voix française de Lilipad, c'est Laura Felpin.
0: Alors, donc, Lilipad, nouveau personnage, donc c'est une tablette. En fait, c'est vachement connecté à la vraie vie, Toy Story.
1: Exactement, ils sont vraiment adaptés, donc ça va être trop cool. Vous allez pouvoir découvrir ça, ou redécouvrir, pour ceux qui ont déjà vu les autres Toy Story. Et j'avais trois petites infos pour vous, ça vous intéresse?
0: Fais vite.
1: Eh bien, Buzz l'éclair aurait dû s'appeler Larry Lunaire.
0: Ok, c'est rigolo.
1: Mais ils ont décidé de rendre hommage à l'astronaute Buzz Aldrin.
0: D'accord.
1: Les yeux des personnages ne se ferment pas en même temps.
0: J'avais jamais fait attention, peut-être parce que moi-même en ce moment je ferme les yeux.
1: Et le réalisateur, eh bien, il fait un petit clin d'œil à Shining.
0: À quel moment?
1: Eh bien, c'est la moquette de la chambre de Sid, le méchant.
0: Ok, très bien. Eh bien, les amis, Toy Story 5, ça sort aujourd'hui. 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Voici Train sur Oxygène.

0: Attends, c'est sur Oxygène. Si ça, ça vous a fait plaisir, eh bien, dans notre sac banane, on a également du Katy Perry ce matin. Eh, ça revient à la mode, les sacs bananes.
1: C'est vrai.
0: T'en as une ou pas?
1: Oui. On m'en a offert une pour mon dernier anniversaire.
0: Wow.
1: Ouais.
0: Elle est où? Tu la mets pas?
1: Non, je la mets pas. C'est pas assez grand.
0: Il y aura également le groupe Texas ou bien encore Clara Luciani dans un instant.
1: Et ensuite, qu'est-ce qu'on va faire de beau, mon petit père?
0: Qu'est-ce qu'on va faire de beau? Eh ben alors là, moi je te le dis tout de suite, ça va sonner cash list. Hein.
1: Ah ben voilà, bah j'en étais sûr. On va vous offrir 500 euros cash.
0: On va vous aider effectivement à gagner 500 euros cash. Voilà déjà Florent Barsac, c'est l'actu locale.
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3: Bonjour à tous. Et tout d'abord, cette manifestation suite à des suspicions de comportement inapproprié avec des enfants. En Seine-et-Marne, elle a eu lieu devant l'école Denis Mukwege de Melun lundi. Des parents d'élèves assurent qu'un enseignant de maternelle aurait eu des conversations à caractère sexuel avec des tout-petits. Des plaintes ont été déposées pour corruption de mineurs, selon le Parisien. La région Île-de-France a présenté hier le déploiement des bornes de paiement par carte bancaire dans les transports. Un plan sur plusieurs années pour éviter d'acheter des billets pour les voyageurs sans abonnement qui auront juste à payer sans contact dans des bus et trains. 2000 ans après, le théâtre gallo-romain de Châteauvelot restauré. L'inauguration de ce site à quelques kilomètres de Nangis a eu lieu le week-end dernier. Alors en plus des vestiges, une ère pédagogique pour les scolaires. On en parle avec Pierre-Yves Nicot, président de la Brie Nangissienne.
4: La particularité de Châteauvelot, c'est que c'est, si je ne dis pas de bêtises, le seul théâtre découvert d'Île-de-France, théâtre gallo-romain, pardon, qui date du 1er et 2e siècle. Donc c'est un témoignage et un patrimoine remarquable. On a la chance de l'avoir sur notre territoire et donc la communauté de communes a décidé en 2020 vraiment de restaurer ce théâtre pour en faire un lieu attractif du territoire. Une aire pédagogique pour faire venir les élèves. Alors il y a déjà des étudiants qui viennent pour travailler parce qu'eux ils travaillent sur l'archéologie. Mais nous on espère faire venir des publics plus jeunes pour qui vivent l'histoire plutôt que de l'apprendre dans des livres.
3: Le théâtre gallo-romain de Châteaubleau à visiter. Et puis la fête de la musique approche. Exemple du programme à Couilly-Pont-aux-Dames samedi où dès 16h rue du Stade vous retrouverez Captain Roche de l'école de musique avec des concerts rock aussi, années 2000, années 60-70, un dernier groupe jusqu'à 23h, buvette et restauration sur place samedi à Couilly. Maintenant, c'est le moment de la météo.
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3: Alors dans le Nord Seine-et-Marne, aujourd'hui, un grand soleil, une nouvelle fois, du matin au soir, des températures qui vont un petit peu augmenter par rapport à hier. On attend cet après-midi 32 degrés à Coulommes et Marcilly, 31 à Fresnes-sur-Marne, 32 pour Logne et Bussy-Saint-Martin. La suite, eh bien, on va passer en vigilance jaune pour la canicule à partir de la mi-journée en Seine-et-Marne. Et demain, le mercure devrait afficher 4 à 5 degrés de plus qu'aujourd'hui. Ça commence à être très chaud. Voilà pour l'essentiel de l'actu. Bonne matinée sur Oxygène.
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0: Mercredi matin, 7h32, on démarre cette nouvelle journée ensemble. Dans un instant, Katy Perry, mais aussi DC's avec Théodora. Bah ça c'est maintenant.
1: Et aussi, on va parler foot, bien sûr, Coupe du Monde oblige. On va revenir sur le match notamment d'hier soir. On va vous offrir aussi votre spa gonflable pour 4 personnes grâce à la foire fouille.
0: Ouais, on va jouer ensemble tout à l'heure, effectivement.
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0: Et dans un instant, cash list.

0: 25. 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
0: On avance bien cette semaine dans la cash list Oxygène. Chaque jour à 7h30 cette semaine, Julie vous donne des magasins de jouets en Seine-et-Marne. Il vous faut tous les noter si jamais vous loupez le matin. On vous rappelle qu'il y a la séance de rattrapage avec Christophe à 16h30, l'après-midi aussi.
2: Eh oui, ça c'est chaque jour. Mais par contre, ce qu'il faut pas louper, c'est vendredi matin à 8h10 quand on vous appelle.
0: Ah là, si vous décrochez pas, on peut pas vous offrir 500 €, c'est dommage.
2: Donc franchement, ouais, c'est vraiment l'appel à ne pas louper cette semaine. Vous êtes prêts pour le nouveau magasin de jouets?
0: S'il te plaît.
2: Le Nénuphar à Fontainebleau.
0: C'est le nom du magasin?
2: Ouais, le Nénuphar à Fontainebleau.
0: Le Nénuphar à Fontainebleau. Vous l'ajoutez à votre cash list. Vous êtes à 3 magasins de jouets sur 5. Tenez le cap, les amis.
2: Mais oui.
0: Tenez bon, Samy de Montreux, il y a quelques jours, a gagné 500 € cash comme ça. Donc notez bien tous les éléments donnés chaque jour pour la cash list Oxygène. Et foncez vous inscrire radiooxygène.fr et également en scannant le QR code dispo sur nos réseaux sociaux. On écoute Lizzo juste avant l'horoscope.
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0: On approche de 8h-20 ce matin, c'était Lizzo, voici l'horoscope.
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0: Julie, on commence cet horoscope, c'est parti avec les béliers.
2: Vous avez besoin d'être entouré aujourd'hui.
0: Les taureaux tisseront de vrais liens avec des gens rencontrés depuis peu.
2: Gémeaux, la fin prochaine de la semaine vous ravit déjà.
0: Les cancers, alors vous pensez déjà aux vacances, hein. Vous avez la tête dedans, tenez bon, c'est plus si loin que ça.
2: Les lions, prenez le temps d'écouter parce que votre moitié a beaucoup à dire.
0: Les vierges, n'oubliez pas d'aider celles et ceux qui vous ont tendu la main fut un temps.
2: Balance, vous méfiez-vous des décisions prises dans la précipitation.
0: Attention les scorpions aux dépenses impulsives.
2: Sagittaire, un peu de méditation ou de sport vont vous aider à retrouver un certain équilibre.
0: Les capricornes, évitez les malentendus un maximum en exprimant clairement vos sentiments.
2: Alors Verseau, attention, vous êtes un vrai panier percé aujourd'hui. Ah, ça arrive.
0: Ça c'est quasi ton quotidien, ça.
2: Ah, ouais.
0: Et enfin, les poissons, pardon.
2: Les petits poissons dans l'eau.
0: Oh, les poissons, c'est presque l'équation.
2: Oh, non.
0: C'est cauchemar de maths qui reviennent. Les poissons, courage, les amis, pour cette journée de boulot. Et je

0: Bienvenue dans toute la Seine-et-Marne avec ce matin Katy Perry sur Oxygène. On va pas tarder à écouter du Somber ce matin, vous aimez?
1: Oui.
0: Alors vous allez aimer ce moment.
1: Il est sponsorisé par Aurélien.
0: Exactement. Ah moi ça en ce moment c'est l'un de mes titres préférés dans la playlist Oxygène. Je n'ai pas peur de le dire, je le dis.
1: Et je voudrais embrasser Angélique de Chailly-en-Bière qui est avec nous ce matin. Elle nous envoie des petits messages sur le WhatsApp. Donc n'hésitez pas à faire comme elle, 07 812 07 812. On va parler foot dans un instant.
0: Ça fait bisous à tout va, allons-y. C'est très.
1: On n'a pas le droit?
0: Ah si.
1: Ah voilà.
0: Si, j'aime cette proximité avec les auditeurs.
1: Y a aucun problème.
0: À tout de suite.
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10: Alors ce matin, vous allez perdre du temps en allant direction de Paris hein, via les autoroutes sur l'A4 entre la Francilienne et l'A86. Ça commence à bien ralentir. Via l'autoroute A6 depuis Melun, comptez 1h15 pour atteindre le périph' parisien. Le réseau secondaire, des coups de frein donnés sur la N3 à Choconin sortant de Meaux en direction de l'A104. Partout ailleurs, pour l'instant, c'est un peu mieux que d'habitude. Coup d'œil au transport en commun. On n'a pas de soucis inhabituels. N'hésitez pas en tout cas à nous dire sur les réseaux et le WhatsApp Oxygène si vous voyez quoi que ce soit sur les routes. On se retrouve à 8h pour l'actu locale.
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0: Il est 7h51, c'est mercredi aujourd'hui. Merci d'être avec nous. Avant d'écouter Kenji avec Vianney ce matin, un petit peu de foot.
1: Bien sûr, pour les spécialistes du monde du foot et de la Coupe du Monde, ça se passe maintenant avec Florent Barsac.
0: Et tu sais qui va jouer aujourd'hui? Qui fait son entrée dans le mondial?
1: Pas du tout.
0: Le Portugal.
1: Ah!
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3: La France a réussi son entrée dans la Coupe du Monde hier soir. Après une première période difficile, les Bleus ont inscrit 3 buts au Sénégal pour s'imposer 3-1. Kylian Mbappé, auteur d'un doublé, devient ainsi le meilleur buteur de l'histoire des Bleus. La France est toutefois deuxième de son groupe car la Norvège a battu l'Irak 4-1 cette nuit. L'autre est événement de la nuit américaine, c'est le succès 3-0 de l'Argentine contre l'Algérie avec un triplé de Lionel Messi. Aujourd'hui, on attend les entrées en lice du Portugal à 19h contre le Congo et de l'Angleterre un peu plus tard dans la soirée contre la Croatie.
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0: 8h05 ce matin, c'est sur Oxygène. Merci d'être avec nous. C'est sur Oxygène que tout se passe, on vous le dit. Mercredi, dans un instant, les infos de 8h. Et avant ça, Julie, on sait que ce week-end, il y aura pas mal d'ambiance festive en Seine-et-Marne avec la fête de la musique.
1: Exactement, et notamment à La Rochette. Je sais que c'est une ville que tu apprécies.
0: À côté de Melun, j'adore La Rochette.
1: Eh bien, ça va se passer vendredi soir sous la halle du marché. Ça commence à 19h. Il y aura des spectacles, bien sûr, et aussi de la musique et même de la danse. Tu regrettes un peu de plus y être?
0: Bah non, mais à tout moment, je peux revenir pour danser. Ne serait-ce que pour danser.
1: Non, mais en plus, ça va être trop cool parce que l'ambiance, ça va être un peu années 80, funk, rock. Il y en aura pour tous les goûts.
0: En fait, ce sera le meilleur, tout simplement. Et ben voilà, donc tout au long de la semaine, on vous donnera plein d'endroits où fêter la musique en Seine-et-Marne.
1: Attends, info très importante pour toi. La boulangerie est mobilisée pour cet événement. Non, mais c'est vrai, c'est écrit noir sur blanc.
0: Leur viennoiserie, leur pain.
1: Ouais.
0: Je les aime, je leur ai dit souvent. Voici Kenji et Vianney sur Oxygène. J'ai pas les mots.

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0: Un petit coup de bille, Beyoncé.
1: Ça ah bah oui, avec plaisir.
0: On écoutera également Tame Impala dans un instant.
1: Mais pour le moment, on retrouve Florent Barsac pour les infos. Bonjour Florent.
2: Bonjour à tous. La météo de la Seine-et-Marne pour commencer votre journée. C'est un grand soleil du matin au soir et des températures qui ont bien augmenté. On est déjà quasiment à 20 degrés ce matin. On atteindra 32 degrés bien souvent dans le département cet après-midi. L'actualité locale, la vigilance jaune à la canicule sera activée à midi en Seine-et-Marne. Un épisode de forte chaleur qui va durer plusieurs jours dans le département. Les 35 maisons France Service de Seine-et-Marne fermées aujourd'hui, car les 120 conseillers qui les font vivre sont rassemblés pour une journée spéciale à Coulommiers. À 8h30 dans le journal de votre ville, on parle des courses nature qui se multiplient en Seine-et-Marne en cette saison. De plus en plus de coureurs prennent les départs. On ira à Saint-Germain-Laval dans le sud du département. Une course se prépare dans une dizaine de jours. L'actualité nationale et internationale, l'équipe de France réussit son entrée dans la Coupe du Monde de foot. Victoire 3-1 contre le Sénégal hier soir. Doublé de Kylian Mbappé. Dans la nuit, l'Argentine a battu l'Algérie 3-0 avec un triplé de Lionel Messi. Le G7 à Évian, la sécurisation de l'intelligence artificielle au menu des discussions aujourd'hui, mais aussi la guerre entre l'Ukraine et la Russie qui revient au cœur des débats après la paix entre l'Iran et les États-Unis. D'ailleurs, l'Iran menace Israël qui aurait frappé le Liban ce matin. Un épisode de chaleur, on en parlait, voire même caniculaire, commence en France aujourd'hui puisqu'une cinquantaine de départements sont en jaune sur la carte de vigilance. Enfin, on apprend que le tueur en série Francis Holm va retourner devant une cour d'assises, accusé du meurtre de Jean-Joseph Clément en 1989. Un dossier ouvert par le nouveau pôle Cold Case de Nanterre.
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0: Mercredi aujourd'hui, 8h02, on espère que tout va bien. Beyoncé dans un instant, Zao, Tame Impala aussi, mais tout le monde est là.
1: Et les juniors.
0: Je sais pas ce qu'il y aura sur les autres radios. Oui, quelle question posée ce matin aux enfants Seine-et-Marnais?
1: C'est quoi un ringard?
0: Un ringard?
1: Un ringard.
0: Si jamais, hein, il sèche.
1: On te demandera, t'inquiète pas.
0: Je suis là, hein.
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0: 8h05 dans toute la Seine-et-Marne avec Tame Impala sur Oxygène.
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0: Aujourd'hui Julie, c'est mercredi, nous sommes le 17 juin.
2: Très bonne fête à tous les RV, c'est aussi la journée internationale du surf et c'est l'anniversaire d'une copine à toi, Venus Williams, elle a 47 ans aujourd'hui.
0: J'adore, j'ai adoré le film notamment avec Will Smith sur un peu leur histoire.
2: Ah, j'ai pas vu, pas non.
0: Et sa sœur Serena qui avait pris sa retraite.
2: Oui.
0: Et bah qui revient. Là, en ce moment, elle fait un petit peu de double en tennis avant de peut-être revenir en simple. Sait-on jamais, on croise les doigts.
2: Eh ben, écoute, soyons incroyable.
0: Dingue pour Wimbledon, pourquoi pas. Non, ce serait un peu juste, je pense.
2: Non, bah, je sais pas. Moi, je te crois.
0: Je sais que t'as rien compris à tout ce que je viens de dire. Moi-même, je suis pas sûr. En fait, je ne fais que répéter ce que j'ai lu. Tu sais, je suis.

0: Beyoncé dans toute la Seine-et-Marne, c'est sur Oxygène aujourd'hui, c'est mercredi. Courage, courage les amis, on avance bien dans cette semaine. 8h10, et si on jouait?
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0: Ouais, il y en a plein partout dans le département, Chanteloup en Brie les amis. Alors, cette semaine, on joue à 5 secondes pour un film, le principe en 5 secondes grosso modo, plein de sons qui s'enchaînent et vous aider à retrouver un film.
1: Un film, voilà.
0: On y va, poursuite du jour,
1: allez.
0: C'est parti.
2: Obi-Wan et le conseil n'ont pas confiance en moi.
0: On fait simple.
1: Ouais.
0: On a envie de vous offrir ce spa. Vous avez les bonnes réponses, envoyez-les vite sur le WhatsApp Oxygène.
1: 07 812 07 812, bonne chance à tous.
0: On écoute Zao et MC Solar dans toute la Seine-et-Marne.

0: Caroline. Zao avec MC Solar, c'est sur Oxygène. Il est quelque chose comme 8h14. Oui, déjà. Dans un instant, on aura les enfants célébrarnés avec nous.
1: Ah oui, les juniors vont répondre à cette question qu'on aurait pu poser à Aurélien. C'est quoi un ringard?
0: Et puis pour vous aider à démarrer cette nouvelle journée, vous avez un contre le coup d'euro?
1: Oh là là, quel beau souvenir!
0: Ouais, on va écouter Lucenzo ce matin, exactement.
1: Ah, ça, c'est l'été de beaucoup de personnes, hein.
0: Bah, vu que les températures s'affolent, je me suis dit que.
1: Ouais, tu te mets en mode été.
0: Ouais, donc en maillot de bain. Allez, à tout de suite!
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10: Alors ce matin, vous allez perdre du temps sur la Nationale 2 en direction de Paris, hein, entre Dammartin, Angoël et Compans. Régulièrement, il faut lever le pied. La francilienne compliquée entre Le Pin et la N3 ce matin. La francilienne également entre Logne et la 86 en sortie de l'autoroute A4. Une A4 où vous allez perdre du temps à partir de la francilienne en direction de la capitale. De Melun au Périvier-la-Cisse, comptez 1h15 ce matin. Découvrez par exemple sur la N3 à Choconin en ce moment. Les transports en commun, pas de soucis inhabituels à vous signaler. On se retrouve à 8h30 pour le journal de votre ville.

0: Ça t'a donné l'occasion de voir que j'ai toujours pas la danse du couloureau. Bienvenue sur Oxygène, il est 8h22. Par contre, la Macarena, hein, bouge les doigts.
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0: Mais je n'y peux rien, la Macarena se danse sur toutes les danses.
3: En même temps, t'as quoi? T'as bien 15 ans de Macarena derrière toi maintenant.
0: Oh, parlons des vins, parlons des vins, merci de le reconnaître.
3: Les 2 du matin junior répondent à cette question. C'est quoi un ringard?
2: Être un peu pas être gentil avec les autres, leur crier dessus.
4: Par exemple, moi, j'ai joué à un jeu vidéo avec maman, mais je voulais pas lui prêter la manette.
5: Oh. Être mal habillé, c'est-à-dire être mou.
6: C'est une personne nulle qui copie tout le temps les mêmes personnes. Enfin, c'est une personne qui a pas de personnalité.
7: C'est d'être méchant.
8: C'est quelqu'un qui est stupide et qui a jamais la ref.
0: Bon, c'est quelqu'un, ouais, qui est toujours un petit peu passé de mode, on va dire.
3: Exactement, qui est un peu bloqué dans les décennies précédentes.
0: Exactement. C'est pas la peine de me regarder avec une insistance pareille. Je me sens très mal à l'aise. Voici Alex Warren dans toute la Seine-et-Marne.

0: dans toute la Seine-et-Marne. Alex Warren, ce matin c'est sur Oxygène, il est 8h26, bon on espère que tout le monde va bien.
1: Oui.
0: On vous rappelle qu'il y a maintenant une petite heure, on vous a donné le troisième magasin de jouets pour cette semaine avec la cash list Oxygène. Alors si vous l'avez loupé, y a une séance de rattrapage, hein, que voulez-vous?
1: Normalement c'est à 16h30.
0: Ouais.
1: Mais là j'ai envie d'être sympa.
0: Arrête.
1: Allez.
0: Tu veux faire ça?
1: Ouais.
0: Alors qu'il y a quelques jours ça nous a déjà coûté 500 euros l'histoire de la cash list.
1: Bah ouais,
0: hein, je te rappelle.
1: Je sais pas mis sous.
0: Alors vas-y.
1: N'oubliez pas, ce matin, le magasin de jouets qu'il faut noter, c'est le Nénuphar à Fontainebleau.
0: Le Nénuphar à Fontainebleau, voilà. Donc Julie, grand cœur.
1: Grand seigneur.
0: Ça lui coûte rien, bah, de toute façon, donc elle en profite. Effectivement, vous l'ajoutez un à votre cash list Oxygène, ce troisième magasin de jouets. Et

0: Jennifer Lopez ce matin, c'est sur Oxygène à 8h29. Dans un instant, si vous aimez le bon rock des années 2000, Simple Plan. Florent Barsac, notre journaliste, en était fan de ça.
1: Il adore. Je crois qu'il s'habille en rock.
0: Alors oui.
1: Je vais lui demander.
0: Et il essayait même d'en jouer dans son garage.
1: Ah oui.
0: C'était très très très mauvais, me dit-il.
1: Ça m'étonne pas.
0: On le retrouve ce matin pour l'actu locale. On écoutera aussi donc The Weeknd. Vous restez avec nous.
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3: Bonjour à tous. L'actualité locale, à partir de ce midi, la Seine-et-Marne sera placée en vigilance jaune pour les fortes chaleurs. Un épisode qui va durer plusieurs jours dans le département. La couleur de l'alerte pourrait d'ailleurs évoluer car il fera encore plus chaud à partir de demain. Manifestation suite à des suspicions de comportement inapproprié avec des enfants en Seine-et-Marne. Elle a eu lieu devant l'école Denis Mukwege de Melun lundi. Des parents d'élèves assurent qu'un enseignant de maternelle aurait eu des conversations à caractère sexuel avec des tout-petits. Des plaintes ont été déposées pour corruption de mineurs, selon le journal Le Parisien. La saison des courses nature bat son plein en Seine-et-Marne, exemple du village de Saint-Germain-Laval dans le sud du département où la Saint-Germain Nature aura lieu dans 10 jours. Trail de 14 km, marche nordique, course pour enfants organisée par le passionné Michel Husson.
4: C'est de plus en plus populaire, de tous les ans le nombre de coureurs augmente régulièrement. Donc l'année dernière on avait plus de 200 coureurs, donc je pense que cette année on arrivera à 250. Alors l'organisation c'est un grand travail dont je m'occupe personnellement. Donc entre la sous-préfecture, le département, le balisage, les partenaires que je remercie beaucoup qui sont très attentifs, tout va s'organiser avec les employés municipaux, les élus et puis des amis qui m'aident à baliser la course la veille du 28 juin. Voilà.
3: À la 6e édition de la Saint-Germain Nature le dimanche 28 juin, inscription via le site protiming.fr. Les 35 maisons France Service de Seine-et-Marne fermées aujourd'hui car les 120 conseillers qui les font vivre sont rassemblés pour une journée spéciale à Coulommiers. Bilan, perspective, groupe de travail, le but est d'améliorer les services de conseil et d'accompagnement dans les démarches administratives. Maintenant, on jette un œil à votre météo.
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3: Alors, le temps pour cette journée de mercredi en Seine-et-Marne s'annonce très ensoleillé déjà, premièrement. Puis ensuite très chaud, si ce matin on approche déjà des 20 degrés. Nous aurons dans l'après-midi un peu plus chaud qu'hier, avec des pointes à 31, 32 degrés annoncées dans le département. On parlait de la vigilance jaune à partir de ce midi. La suite de la semaine, eh bien, on va encore gagner 5 degrés dès demain et pour tout le week-end où là, on frôlera la barre des 37, 38, 39 degrés en Seine-et-Marne. Voilà pour l'essentiel de l'actu de ce début de journée. Tout de suite, comme tous les matins, vous êtes accompagnés par Julie et Aurélien.
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0: 8h36 dans toute la Seine-et-Marne. Merci d'avoir choisi Oxygène en ce mercredi matin. Dans un instant, on va aller voir comment ça roule avec Florent Barsac. On parlera aussi de l'horoscope et puis vous continuez d'envoyer vos idées pour le 5 secondes pour un film du jour, Julie, sur le WhatsApp Oxygène.
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0: Et c'est Julie qui vient le gonfler en personne, hein, chez vous. À la bouche, à l'ancienne.
1: Ah mais non.
0: Quel souffle.
1: Ah, mais non.
0: Extraordinaire.
1: Mais non, je vais avoir la tête qui tourne.
0: Ah c'est dingue. Ah, mais je sais pas comment tu fais. Allez, ce matin, écoutez bien, c'est très très facile.
2: Obi-Wan et le conseil n'ont pas confiance en moi.
0: Julie, un indice, admettons qu'il y en ait besoin d'un.
1: Bon, les asthmatiques auraient pu faire l'un des personnages principaux.
0: C'est moche, mais c'est vrai. En tant qu'ancien asthmatique, je valide cette réponse
1: et, voilà.
0: Et cet indice. 07 812 07 812, bonne chance.
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0: Il est 9h20 sur Oxygène, on démarre cette journée avec vous. Dans un instant, les conditions de circulation. Avant ça, l'horoscope.
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0: 9h20, Julie, on commence avec les béliers pour cet horoscope.
2: Vous avez besoin d'être entouré aujourd'hui.
0: Les taureaux, alors vous, vous tisserez de vrais liens avec des gens rencontrés depuis peu.
2: Les gémeaux, la fin prochaine de la semaine vous ravit déjà.
0: Les cancers savoureront les vacances une fois qu'ils en seront. Et c'est pas tout de suite.
2: Ouais, ils sont impatients. Lion, prenez le temps d'écouter parce que votre moitié, elle a beaucoup de choses à vous dire.
0: Les vierges, n'oubliez pas d'aider celles et ceux qui vous ont tendu la main.
2: Balance, méfiez-vous des décisions prises dans la précipitation.
0: Les scorpions, attention aux dépenses impulsives.
2: Sagittaire, un peu de méditation ou de sport vous aideront à retrouver un certain équilibre.
0: Les capricornes, on essaye d'éviter les malentendus en exprimant clairement ses sentiments.
2: Verseau, attention aux dépenses imprévues. Si vous êtes comme moi, attention.
0: Et enfin les poissons, courage pour cette reprise du boulot. Bah oui, parce qu'hier vous êtes couché, vous avez dit ça y est, c'est déjà la fin de la semaine.
2: Non, bah non.
0: Et en fait ça recommence déjà ce matin.
2: Bah oui.
0: Allez, courage tout le monde. On écoute The Weeknd dans toute la Seine-et-Marne. Voici Blinding Light sur Oxygène.

0: La Seine-et-Marne, que penses-tu du mercredi, toi, comme jour?
1: Bah moi j'aime bien.
0: Tu aimes bien?
1: Bah ouais, c'est les sorties ciné et tout, c'est cool.
0: Non, je suis d'accord avec toi.
1: Jour des enfants.
0: Dans l'ensemble, le mercredi est un jour sympa.
1: Ça va.
0: D'accord. Alors que le jeudi, demain, 4 jours que tu te lèves, t'es pas encore en week-end, mais ça devrait même pas exister.
1: Moi aussi,
0: mais c'est un scandale
1: va.
0: Le jeudi. Pour mais tu sais quoi? Je suis même pas sûr de venir demain du coup.
1: Pour moi, le pire c'est le mardi. Préviens-moi si tu viens pas, parce que je viens pas non plus.
0: Bah je te dirai. Compte sur moi. Allez, ce matin.
1: Oui.
0: 5 secondes pour un film, on recherchait un film, on est dans le culte. Hein.
1: Ouais.
0: On est dans le culte du culte.
2: Obi-Wan et le conseil n'ont pas confiance en moi.
0: Julie, vous avez aidé avec ce drôle d'indice.
1: C'est vrai que les asthmatiques auraient pu jouer l'un des caractères principaux. C'était bien sûr Star Wars.
0: Oui.
1: Eh oui.
0: Dark Vador, donc c'est à ça que tu pensais?
1: Oui.
0: En tant qu'ancien asthmatique, je suis d'accord.
1: T'es d'accord? Bon, bah, oui, ça va, tu valides.
0: Bon, Star Wars,
1: tu l'as pas
0: par
1: mal
0: contre,
1: pris.
0: Pas du tout.
1: Ah bah,
0: Star Wars, j'ai toujours du mal, hein, j'avoue. Je veux blesser personne, mais j'ai toujours du mal. Hein.
1: Bah écoute, tu vas pas me blesser moi parce que malheureusement, je suis de ton côté. C'est rare, mais ça arrive.
0: C'est rare, mais c'est bien de le souligner. Dans un instant sur Oxygène, un classique de Madonna, un incontournable que Julie chantera, j'en suis sûr, c'est le problème.
1: Ah.
0: Et on parlera aussi, bien sûr, du foot. À tout de suite sur Oxygène.
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11: Alors ce matin, il y a du monde sur les routes d'Île-de-France avec 450 km de bouchons au cumulé dans notre région. Dans le détail, vous perdez de longues minutes sur l'A104 entre Le Pin et Villeparisis, sur la N104 intérieure à Pontault-Combo. Notez que la N3 à Clessouilly est ralentie, l'A4 depuis Logne jusqu'au croisement de l'A86. De Melun au périph', c'est plus d'1h20 en ce moment via l'autoroute A6. Coup d'œil au transport en commun, on n'a pas de soucis inhabituels pour le moment. Allez, on se retrouve à 9h désormais pour l'actu de la Seine-et-Marne.

0: 8h52 dans toute la Seine-et-Marne en ce mercredi matin. On va écouter Madonna dans un instant, mais d'abord, je sens que t'as une envie effrénée de jouer au foot, toi.
1: Exactement, ouais. J'ai envie de tout savoir sur la Coupe du Monde et Florent Barsac est là pour tout nous dire.
0: Et bah, c'est pour ça que ce matin, non, on va faire ça demain. Je vous repartage une vidéo de Julie qui joue au foot. Tu te souviens d'il y a quelques années? Ah, si.
1: Oh non.
0: Si, je vais repartager
1: non,
0: ça demain matin.
1: Non, c'est pas la peine, je te jure, non.
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3: La France a réussi son entrée dans la Coupe du Monde hier soir. Après une première période difficile, les Bleus ont inscrit 3 buts au Sénégal pour s'imposer 3-1. Kylian Mbappé, auteur d'un doublé, devient ainsi le meilleur buteur de l'histoire des Bleus. La France est toutefois deuxième de son groupe car la Norvège a battu l'Irak 4 buts à 1 cette nuit. L'autre événement de la nuit américaine, c'est le succès 3-0 de l'Argentine contre l'Algérie avec un triplé de Lionel Messi. Aujourd'hui, on attend les entrées en lice du Portugal à 19h contre le Congo et de l'Angleterre un peu plus tard dans la soirée contre la Croatie.
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0: On va retrouver Ed Sheeran dans un instant. Il y aura aussi Naïka et puis Shakira. Ça, ce sera juste après les infos.
1: Avec Florent Barça qui chante beaucoup moins bien, mais qui fait très bien les infos. Bonjour Florent.
2: Bonjour à tous. La météo de la Seine-et-Marne pour commencer aujourd'hui. Grand soleil du matin au soir une nouvelle fois et de la chaleur avec des températures qui atteindront 32 degrés en Seine-et-Marne cet après-midi. Vigilance jaune d'ailleurs à partir de midi d'après Météo France. L'actualité locale, cette manifestation suite à des suspicions de comportement inapproprié avec des enfants en Seine-et-Marne. Elle a eu lieu devant l'école Denis Mukwege de Melun lundi. Des parents d'élèves assurent qu'un enseignant de maternelle aurait eu des conversations à caractère sexuel avec des tout-petits. La région Île-de-France a présenté hier le déploiement des bandes de paiement par carte bancaire dans les transports. Un plan sur plusieurs années pour éviter d'acheter des billets pour les voyageurs sans abonnement. Il faudra

0: travailler sans contact dans les bus et trains. Alors ça sera dans certains métros touristiques dès l'an prochain. Pour la Seine-et-Marne, plutôt l'horizon 2030. À 9h30 dans le journal de votre ville, on vous parle du théâtre gallo-romain du village de Châteaubleau en Seine-et-Marne qui a été restauré et est désormais bien ouvert aux visites. Reportage sur place dans une demi-heure. L'actualité nationale, les bons débuts de l'équipe de France de foot à la Coupe du Monde. Victoire 3-1 contre le Sénégal hier soir, doublé de Mbappé cette nuit, triplé de Lionel Messi pour l'Argentine qui a battu l'Algérie 3-0. Le G7 se poursuit à Évian, on va parler intelligence artificielle mais également la guerre entre l'Ukraine et la Russie qui revient au cœur des débats, alors que sur le front du Moyen-Orient, l'Iran menace Israël qui a lui-même frappé le Liban. Un épisode de chaleur, on en parlait, voire même caniculaire, commence en France aujourd'hui. Une cinquantaine de départements sont en vigilance jaune sur la carte.
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2: Et voilà déjà Shakira.
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2: Ça me fait peur, c'est-à-dire que ouais. T'es sûr de toi.
3: Tu peux trembler. J'ai ce matin. Peur.

0: Dans toute la Seine-et-Marne, ça c'est la musique que vous entendez peut-être chaque soir dans la télé, l'hymne de la Coupe du Monde.
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0: Julie, aujourd'hui c'est mercredi, nous sommes le 17 juin.
2: On souhaite une excellente fête à tous les RV, c'est la journée internationale du surf et c'est aussi l'anniversaire de Kendrick Lamar. Il a 40 ans aujourd'hui.
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4: Mais incroyable. Qu'est-ce que c'est cette musique là?
2: Mais c'est trop bien.
4: C'est la musique de Sauveur?
2: Mais pas du tout, il a gagné de nombreux prix grâce à cette musique.
0: Mais j'adore ce
2: gars.
0: Il
2: a fait le Super Bowl aussi avec cette musique.
0: J'adore, j'adore. Je suis toujours parmi de son premier album qui est sorti pourtant il y a, je pense, à force 10 ou 15 ans.
2: Ah mais c'est vrai que lui il est très talentueux. Ouais. Il en faut pour tous les goûts, un petit pote.
0: Un petit poulain d'Eminem?
2: Bien sûr.
0: C'est pour ça que tu l'aimes bien peut-être
2: aussi.
0: Aussi, voilà, elle est amoureuse d'Eminem. Voilà.
2: Bah ça va, j'étais jeune.
0: Ça va, je trahis pas un secret, je veux dire.
2: Non, non, bien sûr.
0: On écoute Ed Sheeran dans toute la Seine-et-Marne. Même lui.

0: Comme chaque matin, les amis, on s'en remet à vous pour la suite de cette émission. À 9h30, il y aura Florent Barsac pour les infos.
1: Oui.
0: Et mais... juste après, voilà. Il y aura le titre pour lequel vous aurez le plus voté ce matin. C'est le choc des générations.
1: Chaque matin, on s'affronte avec Aurélien. On choisit chacun un titre qui va de la génération 80 à 2010 à peu près.
0: Ouais.
1: Et c'est à vous de nous départager. Alors tu sais quoi ce matin? C'est toi qui vas commencer. Parce que je suis tellement sûre de gagner que ce sera une évidence. Je vais l'annoncer juste après.
0: Et c'est ça qui fait peur. Parce qu'il faut quand même savoir que quand on choisit un titre pour le choc, on n'est pas au courant de ce que l'autre choisit.
1: Ben, c'est le but.
0: On se donne juste les décennies pour pas avoir les mêmes.
1: Exactement.
0: Bon, tu me fais peur. Moi j'arrive ce matin avec la...

0: décennie.
1: 90.
0: Ok.
1: Céline Dion. Oh. Pour que tu m'aimes encore.
0: Mais non, mais ça devrait être interdit, ça. Si tu l'emportes ailleurs. Vous jouez avec nous dès maintenant. Votez vite pour le choc des générations. Rendez-vous sur le WhatsApp Oxygène 07 812 07 812.

0: là c'est les marrantes. Bon alors évidemment, il y a pas de jeu ce matin. Merci pour le suspense, hein, Julie, t'as tout cassé. Tu as choisi la génération 90 avec Céline Dion.
1: Évidemment. Ah ça c'est un classique des classiques. Hein.
0: Mais c'est nul de jouer avec toi, c'est pas intéressant.
1: Pourquoi?
0: Mais y a même pas de match. Moi en face, je propose Ayaz avec Replay.
1: Ouais.
0: Mais bon.
1: Mais tu sais en face, t'aurais même pu t'enregistrer toi en train de chanter sous la douche. T'aurais fait la même chose. Hein.
0: Ne me tente pas. Ne me tente pas. Ce matin, vous continuez de voter, évidemment pour principalement Céline Dion.
1: Oui, bien sûr.
0: Elle est en tête comme quelque chose de 92%.
1: Ouais. Je crois. Oh voilà. C'est léger.
0: Sait-on jamais? En votant, vous gagnez quoi?
1: 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Et en ce moment, il y a plein de choses comme des brise-vues. J'en ai acheté un il n'y a pas longtemps. Ils sont vachement bien.
0: Tu en avais marre que tes voisins regardent chez
1: toi? Non, ma haie a pris feu. De sombre histoire, je vous raconterai. Du coup, j'ai un gros trou dans ma haie.
0: Non, mais ça va ou pas?
1: Oui, non,
0: ça
1: va.
0: C'est une vraie info?
1: Oui, c'est une vraie info.
0: Ouais, donc c'est toujours la même vie d'avant.
1: Ah oui.
0: Ça n'a pas changé.
1: Non.
0: Ok, bon.
1: Bah du coup les brise-vues de La Foirefouille ils sont vachement bien.
0: Curieuse personne malgré tout. Allez à tout de suite. Ça sur arrive. 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
15: Alors ce matin, la circulation est très compliquée sur la Nationale 2 entre Lannilsec, Dammartin-Goël et Saint-Marc. Vous perdez plusieurs minutes. Du monde aussi signalé sur l'autoroute A6. Pour preuve, de Melun en périph', c'est 1h30 en ce moment. La francilienne coince sur la partie extérieure en direction de Pont-au-Combeau quand vous allez vers l'A4. La 104 extérieure à Villeparisis est ralentie. Un temps de parcours sur l'A4 de Logne à la porte de Bercy, c'est 40 minutes en ce moment. Les transports en commun, le RERA est perturbé, très perturbé sur toute la ligne, nous dit-on, en raison d'une panne de signalisation qui interrompt même le trafic en partie à Paris. Allez, on se retrouve à 9h30 pour le journal de votre ville.
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0: Il est 9h26, bientôt 9h30, bientôt l'actu locale en Seine-et-Marne. On va enfin savoir, le suspense est entier, qui de Céline Dion ou Ayaz remporte le choc des générations.
1: Alors on a tous une petite idée, mais d'abord, c'est votre agenda, vous le savez, comme chaque jour, c'est les bonnes idées de sortie.
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3: Vous allez pouvoir venir fêter la Saint-Jean samedi soir à Séris. Rendez-vous à partir de 19h dans le parc du centre urbain avec la restauration, la remise des lampions jusqu'au feu de la Saint-Jean qui sera tiré aux alentours de 23h. La ville indique que l'entrée sera libre pour tous pour la Saint-Jean à Séris samedi soir. Événement traditionnel et très attendu dans la commune. La fête de la Saint-Jean, c'est donc samedi soir à partir de 19h dans le parc du centre urbain à Séris.
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0: On vient d'écouter Stromae dans toute la Seine-et-Marne. Et oui, ce matin, grâce à vous. Génial. Revirement de situation. Replay emporte. Yes.
1: Impossible. Ah bon? Face à Céline Dion pour que tu m'aimes encore.
0: Évidemment que non. Ouais. Quasi 100% de vote pour Céline Dion ce matin.
1: Et tu vas me mettre mon casque à fond. Hein. Ah oui,
0: je vais même te laisser toute seule. Tu vois les grosses enceintes qu'il y a de part et d'autre.
1: Ouais.
0: Je vais les mettre à fond et je vais sortir du studio. Je vais m'en aller. On écoute donc Céline Dion grâce à vous ce matin.
1: Bravo.
0: La génération 90, le choix de Julie l'emporte. Juste après les infos.
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3: Bonjour à tous. Et tout d'abord, cette manifestation suite à des suspicions de comportement inapproprié avec des enfants en Seine-et-Marne, elle a eu lieu devant l'école Denis Mukwege de Melun lundi. Des parents d'élèves assurent qu'un enseignant de maternelle aurait eu des conversations à caractère sexuel avec des tout-petits. Des plaintes ont été déposées pour corruption de mineurs, selon Le Parisien. La région Île-de-France a présenté hier le déploiement des bornes de paiement par carte bancaire dans les transports. Un plan sur plusieurs années pour éviter d'acheter des billets pour les voyageurs sans abonnement qui auront juste à payer sans contact dans des bus et trains. 2000 ans après, le théâtre gallo-romain de Châteaubleau, restauré à l'inauguration de ce site à quelques kilomètres de Nangy, a eu lieu le week-end dernier. Alors en plus des vestiges, une ère pédagogique pour les scolaires. On en parle avec Pierre-Yves Nicot, président de la Brie Nangicienne.
4: La particularité de Châteaubleau, c'est que c'est, si je dis pas de bêtises, le seul théâtre découvert d'Île-de-France, théâtre gallo-romain, pardon, qui date du 1er et 2e siècle. Donc c'est un témoignage et un patrimoine remarquable. On a la chance de l'avoir sur notre territoire et donc la communauté de communes a décidé en 2020 vraiment de restaurer ce théâtre pour en faire un lieu attractif du territoire. Une aire pédagogique pour faire venir les élèves. Alors il y a déjà des étudiants qui viennent pour travailler parce qu'eux ils travaillent sur l'archéologie. Mais nous on espère venir faire venir des publics plus jeunes pour qui vivent l'histoire plutôt que de l'apprendre dans des livres.
3: Le théâtre gallo-romain de Châteaubleau à visiter. Et puis la fête de la musique approche, exemple du programme à Couilly-Pont-aux-Dames, samedi où dès 16h rue du Stade, vous retrouverez Captain Roche de l'école de musique avec des concerts rock aussi, années 2000, années 60-70, un dernier groupe jusqu'à 23h, buvette et restauration sur place samedi à Couilly. Maintenant, c'est le moment de la météo.
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3: Alors dans le Nord Seine-et-Marne, aujourd'hui, un grand soleil, une nouvelle fois du matin au soir, des températures qui vont un petit peu augmenter par rapport à hier. On attend cet après-midi 32 degrés à Coulommes et Marcilly, 31 à Fresnes-sur-Marne, 32 pour Logne et Bussy-Saint-Martin. La suite, eh bien, on va passer en vigilance jaune pour la canicule à partir de la mi-journée en Seine-et-Marne. Et demain, le mercure devrait afficher 4 à 5 degrés de plus qu'aujourd'hui. Ça commence à être très chaud. Voilà pour l'essentiel de l'actu. Bonne matinée sur Oxygène.
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0: Merci beaucoup Florent, l'actu sera de retour chez nous dès midi.
1: Et vous, vous préparez à accueillir notre ami Nico. Nico qui va vous offrir votre spa gonflable pour 4 personnes. Et ça c'est grâce notamment au magasin La Foirefouille et je pense à celui de Nanteuil-les-Maux.
0: Allez, on se retrouve demain dès 6h, passez une belle journée et on vous laisse avec l'incontournable.
1: Céline Dion pour que tu m'aimes encore, profitons-en.
0: Grande gagnante ce matin du choc des générations.

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Bon, merci Julie, Aurélien, à demain. Bonjour, bonjour, comment ça va? Ah oui, on démarre la journée avec le sourire, forcément, avec la victoire hier soir. J'espère que vous vous êtes pas couché à la mi-temps en vous disant ouais, c'est bon, allez, première mi-temps, soporifique, allez, on va se coucher, on verra demain. Non, non, la deuxième mi-temps était quand même super. Le troisième but que Kylian a mis, juste extraordinaire. Bref, allez, c'est Nico, passons cette matinée ensemble si vous le voulez bien. Et avec la chaleur qu'il va faire aujourd'hui, que diriez-vous de profiter d'un super spa? Je vous en parle dans quelques minutes d'ailleurs, puisque vous allez pouvoir le gagner, ce fameux spa. Je vous en dis plus après Tame Impala, également Vianney et Sabrina Carpenter. Voici Espresso sur Oxygène, la radio qui vous passe le moins de pub.

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0: 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On va parler de la météo là dans 8 minutes, même pas ici. Et justement avec les chaleurs, eh bien vous allez pouvoir vous rafraîchir. 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Ça va être assez... franchement il est super. Vous allez pouvoir jouer au vrai faux dans 8 minutes, donc maintenant une affirmation, vous allez nous dire si c'est vrai, si c'est faux pour vous qualifier. Et alors ce mercredi matin, eh bien vous écouterez Angèle dans quelques minutes, je vois également Pierre Demar. Ce son que j'adore, Dave et Thames, c'est Rain Dance sur Oxygène, la radio de la Seine-et-Marne.
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1: Bon, c'est une belle journée que nous avons en Seine-et-Marne. Un beau ciel bleu, chaleur aussi, 29 aujourd'hui à Saint-Barthélemy, 30 à Meaux, à Jouarre, Coulommiers, Nangy, 31 à Bussy-Saint-Martin et Provins. Et 32 degrés annoncés à Vers-Saint-Denis, à Fontainebleau, à Cannes-Écluse ou encore à Nemours. Vendredi, apparemment, ça s'annonce orageux et très chaud ce week-end. 33 à 35 samedi, 34 à 38 degrés attendus dimanche selon Météo France. On espère qu'ils vont revoir leurs prévisions un petit peu à la baisse. Hein. Allez, Harry Styles pour continuer. Justin Timberlake et Angèle sur Oxygène, la radio de la Seine-et-Marne.

0: sugar. 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
0: Et son nouvel album est attendu pour l'automne prochain. Son, oui, je parle de Pierre Demar. Eh bien, vous découvrez d'ores et déjà le premier extrait ici. Je pense à vous, nouveauté Oxygène, la radio de la Seine-et-Marne.
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0: ça donne envie de danser, hein. Ah oui, quand vous entendez Justin Timberlake, forcément vous écoutez Oxygène, la radio de la Seine-et-Marne.
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0: Le vrai faux qui vous permet de gagner en ce moment votre spa gonflable. 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Et donc, votre spa que vous remportez en ce moment sur Oxygène, la radio de la Seine-et-Marne. Marne, pour vous qualifier, répondez correctement à cette affirmation. Pour son salon du livre samedi, Coulommiers va créer un marque-page géant de 8 mètres de haut. Est-ce que c'est vrai? Est-ce que c'est faux? Allez, vos réponses maintenant sur WhatsApp, le numéro 07 812 07 812. À vous de jouer. Et pendant que vous nous dites vrai ou faux, vous écoutez les Corrs, vous écouterez également Ray et Miles Smith sur Oxygène, la radio qui vous passe le moins de pub.
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0: Camila Cabello et Ray arrivent dans 40 secondes juste après le programme ciné.
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0: Rendez-vous dans vos cinémas du Nord Seine-et-Marne où vous écoutez Oxygène, la radio de la Seine-et-Marne sur 95.8. À voir cette semaine, Toy Story 5, le nouvel opus de la saga avec Woody et Buzz l'éclair. Découvrez aussi La comédie devient géniale avec Manu Payet en prof d'allemand. Et vous pouvez aussi venir voir le film d'horreur Backrooms. Les horaires sont à retrouver sur les sites de vos cinémas du Nord Seine-et-Marne.
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0: La Seine-et-Marne, les frérots de la Vega. Mais tiens, restons justement dans notre département, puisqu'à l'occasion de son Salon du Livre samedi, Coulommiers va créer un marque-page géant de 8 mètres de haut. C'est vrai ou c'est faux cette histoire? Allez, vous continuez à nous dire ça, vrai ou faux, sur WhatsApp 07 812 07 812. Message écrit, message vocal. Vous êtes pour le moment 11% à nous dire que c'est vrai. Allez, vrai faux, vous avez la bonne réponse, et bien vous vous qualifiez pour gagner votre spa pour 4 personnes. 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À 11h, on va faire un point sur la météo. Avant 11h, l'emploi. Vous écouterez également les Cranberries, Aurel San et Taylor Swift sur Oxygène, la radio de la Seine-et-Marne.
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0: passez un bon mercredi avec Oxygène, la radio de la Seine-et-Marne, place à l'emploi.
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2: Le pays de Fontainebleau recherche en ce moment un agent technique pour travailler au stade Pierre de Coubertin. Il faudra assurer l'entretien général des bâtiments, nettoyage, partie extérieure, petits travaux de bricolage. Pour postuler, envoyez CV et lettre de motivation par mail rh@pays-fontainebleau.fr. Dans le Nord-Seine-et-Marne, un poste de réceptionniste en hôtellerie est à pourvoir en ce moment. Il s'agit d'un CDI à temps plein qui est ouvert aux débutants. Un anglais correct est attendu. Si vous êtes intéressé, vous pouvez contacter l'hôtel-restaurant 01 64 44 44 80. 01 64 44 44 80.
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1: Bon, c'est une belle journée que nous avons en Seine-et-Marne. Beau ciel bleu. Ouais, il fait chaud aussi aujourd'hui. Enfin,

c'est juste le début, ça va s'empirer en fin de semaine. Déjà aujourd'hui, comptez 29 à La Ferté-Gaucher et à Verneuil-l'Étang, 30 à Quincy-Voisin, à La Ferté-Sougeoire, à Mouroux, 31 à Villeparisis et à Sainte-Colombe, jusqu'à 32 à Melun, Champagne-sur-Seine, Montereau et Bouron-Marlotte. Vendredi, ça s'annonce orageux visiblement, et alors très chaud ce week-end, 33 à 35 samedi, et dimanche ça va être pire que tout, 34 à 38 degrés déjà dimanche. Restez au frais et écoutez Oxygène avec Lola Young dans un instant, Maneskin aussi et Mickey tout de suite, ça pique un peu quand même sur Oxygène, la radio de la Seine-et-Marne.

Merci d'être chaque jour toujours plus nombreuses et nombreux à écouter Oxygène partout en Seine-et-Marne. Des classiques, comme là à l'instant Adam Lambert, on va continuer. Et du bon monde qui vient nous rejoindre, par exemple Vianney dans un instant, Dua Lipa aussi. Et alors là, le nouveau titre de Lola Young après Messi, vous découvrez From Down Here. C'est une nouveauté Oxygène là.

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0: Bon, c'est descendu à 7%. 7% d'entre vous nous disent vrai à cette affirmation. Pour son salon du livre samedi, Coulommiers va créer un marque-page géant de 8 mètres de haut. Ah, c'est vrai que pour un marque-page de 8 mètres de haut, il faut un livre qui va avec. Vous avez la bonne réponse, vrai ou faux. Vous êtes qualifié pour gagner votre nouveau spa gonflable pour 4 personnes offert par vos magasins La Foire Fouille, le spécialiste du plein air que vous retrouvez à Sens, à Champlombry, à Nanteuil-les-Maux, à Varennes-sur-Seine également. Continuez, un WhatsApp 07 812 07 812. Il vous reste une vingtaine de minutes. Il est génial ce spa en plus. Et vous commandez la pompe d'ailleurs avec l'application sur votre smartphone, c'est génial. On continue ce mercredi matin avec Vianney, avec Dua Lipa et avec Alex Warren sur Oxygène, la radio de la Seine-et-Marne.
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0: tonight. Oxygène, la radio de la Seine-et-Marne, la pause d'âge dans une demi-heure à peu près. Et pour la rejoindre, d'ici, Théodora vont venir vous accompagner. Également un autre duo, Jake et Carla, et encore un autre duo, Zao, MC Solar, dans 40 secondes. C'est Oxygène, la radio de la Seine-et-Marne.
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0: La ville de Nanteuil-les-Maux organise la fête de la musique samedi au niveau de la place Georges Brassens, sur le parvis de la maison de quartier. Vous aurez la scène ouverte entre 16h et 21h avec des groupes et artistes locaux et elle sera accompagnée par la brocante musicale dès 14h. C'est un événement gratuit et ouvert à tous avec de la restauration et une buvette installée sur place.
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0: un petit peu de douceur sur Oxygène, la radio de la Seine-et-Marne avec Lewis Capaldi. Bon, il est temps de savoir si c'était vrai ou faux, cette histoire de marque-page géant de 8 mètres créé pour le Salon du Livre qui se déroule samedi à Coulommiers. Vous êtes 8% à nous avoir dit que c'était vrai. Non, non, évidemment, c'était faux. Rendez-vous, néanmoins, samedi, hein, devant la bibliothèque, toute la journée pour le Salon du Livre, justement. Saluons Charlotte à Mizy-sur-Yonne, à Denis également, qui est près de Meaux, à Panchard, qualifié pour gagner ce super spa gonflable Best Way pour 4 personnes. Offert en ce moment par les magasins La Foire Fouille, le spécialiste du plein air, pour tenter de le gagner. 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Vous venez également nous rejoindre sur nos réseaux sociaux, Facebook, Instagram, pour le gagner également. 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À midi, les titres de l'actu, Florent Barsac. D'ici là, d'ici Théodora et Chiran et Jake et Carla nous rejoignent sur Oxygène, la radio de la Seine-et-Marne.
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0: Allez, dans 7 minutes, il sera midi. Place tout de suite aux bonnes idées de sortie sur Oxygène, la radio de la Seine-et-Marne.
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0: La fête de la musique sera célébrée samedi à partir de 15h à Croissy-Beaubourg avec une série de concerts à l'espace culturel Michel Fugain. Vous aurez l'école municipale de musique, puis un spectacle appelé Black City pour une réinterprétation des plus grands tubes du groupe Indochine. Il va y avoir divers food trucks également qui seront sur place tout au long de l'événement. L'entrée est gratuite pour tout le monde. Fête de la musique, samedi à partir de 15h à Croissy-Beaubourg.
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1: Bonjour à tous. Les titres de l'actualité de la Seine-et-Marne ce mercredi. La vigilance jaune à la canicule à partir de ce midi dans le département. On vous donne des détails dans une demi-heure. On parlera également de parents qui manifestent soupçons de violences sexuelles sur des enfants en Seine-et-Marne. Et puis notre reportage à Châteaubleau où le théâtre gallo-romain, près de 2000 ans d'histoire, vient d'être restauré pour être ouvert aux visites. La météo en Seine-et-Marne cet après-midi, c'est ensoleillé avec de la chaleur jusqu'à 31 à 32 degrés. Demain, ça va grimper à 36 degrés. 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

0: Mercredi avec Oxygène, la radio de la Seine-et-Marne. Aujourd'hui sort au cinéma Toy Story 5. C'est vrai que ça nous a donné l'idée, bien justement, de thème de cash list, thème de magasin de jouets en Seine-et-Marne. Depuis lundi, Julie et Aurélien vous donnent le nom d'un magasin tous les jours à 7h30 le matin. Christophe vous le redonne d'ailleurs à 16h30. Notez bien la séance de rattrapage, donc 16h30 tout à l'heure. Vous avez les 5 vendredi matin à 8h10. Tirage au sort en direct. Julie et Aurélien appellent l'un ou l'une d'entre vous quelque part en Seine-et-Marne. Encore faut-il déjà s'être inscrit. Et là, ça se passe maintenant. Radiooxygène.fr. Donc vous venez vous inscrire, vous notez, et hop, comme ça, vendredi matin, vous décrochez et vous gagnez 500€ cash. On continue ce mercredi. Will Smith dans un instant, Billie Eilish et Elena sont sur Oxygène, la radio de la Seine-et-Marne.
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0: Merci d'avoir choisi Oxygène, la radio de la Seine-et-Marne. Bon, il va faire beau ce week-end, il y a le fête de la musique aussi d'ailleurs. Vous cherchez des idées de sortie, eh bien rendez-vous maintenant, radiooxygène.fr. Des idées de sortie, vous allez également en avoir ici même avant 13h. Avant 13h également, vous écouterez Naïka, Jean-Jacques Goldman et Taylor Swift. Elle arrive juste après l'info, il est midi et demi. Voici Florent Barsac. 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
2: Bonjour à tous, la vigilance jaune à la canicule est activée depuis midi en Seine-et-Marne. Un épisode de forte chaleur qui va durer plusieurs jours dans le département. La couleur de l'alerte pourrait d'ailleurs évoluer car il fera encore plus chaud le week-end prochain. La météo complète dans moins de 2 minutes. Manifestation suite à des suspicions de comportement inapproprié avec des enfants en Seine-et-Marne. Elle a eu lieu devant l'école Denis Mukwege de Melun lundi. Des parents d'élèves assurent qu'un enseignant de maternelle aurait eu des conversations à caractère sexuel avec des tout-petits. Des plaintes ont été déposées pour corruption de mineurs, selon nos confrères du Parisien. Près de 2000 ans après, le théâtre gallo-romain de Châteaubleau restauré. L'inauguration de ce site à quelques kilomètres de Nangy a eu lieu le week-end dernier, en plus des vestiges. Une aire pédagogique pour les scolaires, on en parle avec Pierre-Yves Nicot, président de la Brie nangicienne.
3: La particularité de Châteaubleau, c'est que c'est, si je dis pas de bêtises, le seul théâtre découvert d'Île-de-France, théâtre gallo-romain, pardon, qui date du 1er et 2e siècle. Donc c'est un témoignage et un patrimoine remarquable. On a la chance de l'avoir sur notre territoire et donc la communauté de communes a décidé en 2020 vraiment de restaurer ce théâtre pour en faire un lieu attractif du territoire. Une aire pédagogique pour faire venir les élèves. Alors il y a déjà des étudiants qui viennent pour travailler parce qu'eux ils travaillent sur l'archéologie. Mais nous on espère venir faire venir des publics plus jeunes pour qui vivent l'histoire plutôt que de l'apprendre dans des livres.
2: Voilà le théâtre gallo-romain de Châteaubleau qui est à visiter. Enfin, une matinée de sensibilisation aux gestes qui sauvent aura lieu à Croissy-Beaubourg samedi. Rendez-vous à l'espace Michel Fugain sur inscription pour venir vous informer et vous former. C'est à l'initiative du Rotary Club de Croissy. Un stand et une exposition seront installés. Maintenant, c'est le moment de la météo.
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2: Dans le Seine-et-Marne cet après-midi, on continue avec le grand soleil et le mercure qui grimpe jusqu'à 32 degrés à Guermantes et Villeroy. 32 aussi pour Méhan-Multien et Germigny-l'Évêque. La suite, eh bien demain, ça va encore grimper. On attend des pointes à 36 degrés ce jeudi dans le Nord Seine-et-Marne. Voilà pour l'essentiel de l'actu à la mi-journée. Retrouvez le replay des reportages de la rédaction en allant sur le site et l'appli Oxygène où vous avez également des offres d'emploi à pourvoir en Seine-et-Marne en ce moment. Bon après-midi.
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0: Oxygène, la radio de la Seine-et-Marne. Ce week-end, il y a la foire de la Saint-Jean à Nemours. Est-ce que ça serait pas sympa là qu'on y aille? Ah oui, bonne idée, évidemment, même si Jean-Jacques le dit. Oxygène. Alors rendez-vous vendredi pour une émission spéciale entre midi et 13h avec la rédaction d'Oxygène sur place après l'inauguration de la foire. Et puis samedi également, émission spéciale entre 10h et 13h avec l'équipe d'Oxygène, la radio de la Seine-et-Marne, qui va vous emmener à la découverte des artisans présents cette année, 77e édition. Et donc on sera là tout au long du week-end en cœur de ville. Il va y avoir des concerts, il y a des mascottes aussi, hein, Woody et Jessie de Toy Story qui vont se balader entre les stands des artisans, dégustation de produits locaux, la fête foraine évidemment sur le Champ de Mars, ça va être super sympa. Et vous avez également le stand d'Oxygène, la radio de la Seine-et-Marne, qui vous attend tout au long du week-end. On va retrouver Valandrin pour continuer cette post-déj. Il arrive à 13h juste avant. Vous allez retrouver Kyo, également le DJ Kaigo qui a remixé Tina Turner et Naïka. C'est Oxygène, la radio de la Seine-et-Marne.
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0: partout en Seine-et-Marne, avec les bonnes idées de sortie tout de suite sur Oxygène.
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0: La ville de Nanteuil-les-Maux organise la fête de la musique samedi au niveau de la place Georges Brassens sur le parvis de la maison de quartier. Vous aurez la scène ouverte entre 16h et 21h avec des groupes et artistes locaux et elle sera accompagnée par la brocante musicale dès 14h. C'est un événement gratuit et ouvert à tous avec de la restauration et une buvette installée sur place.
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1: 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Bonne journée, bienvenue Oxygène, live de Seine-et-Marne avec Jennifer Lopez et David Guetta, il est 13h.

0: Doja Cat avec C'est Saut sur Oxygène.
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0: Ah, Bruno Mars arrive, il sera dès demain en concert pour 3 jours au Stade de France. Mais d'abord, nouveauté, maintenant sur Oxygène, live de Seine-et-Marne avec Malt Liquor et On My Mind. Écoutez tout de suite sur Oxygène.
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0: Mercredi, milieu de semaine ensemble pour écouter Oxygène, la radio de la Seine-et-Marne avec Camaro et sa femme Like You sur Oxygène. On reste ensemble. Et ensemble tout au long de l'après-midi avec bien évidemment des bons plans, des idées de sortie, des offres d'emploi si vous recherchez du boulot en Seine-et-Marne. On va parler cadeaux, encore des cadeaux énormes cette semaine sur Oxygène. Et on est là pour profiter avec Aya Nakamura, la suite aussi en Seine-et-Marne, One Republic et les 4 Sailles. Avec Gabriella. 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Et on en profite ensemble sur Oxygène.
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0: Oxygène, la rue de la Seine-et-Marne avec à suivre Angèle et Justice, Bob Sinclair également et Anne Nakamura avec Jaja sur Oxygène après des bons plans.
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2: La fête de la musique sera célébrée samedi et dimanche à Meaux. Il va y avoir des concerts dans toute la ville pendant deux jours. Le samedi, c'est entre 14h et 21h30. Et le dimanche, c'est en nocturne entre 16h et minuit. Dimanche, il va y avoir d'ailleurs de nombreux concerts dès 11h du matin à la Cité de la Musique Simone Veil à Meaux. Venez donc nombreux pour profiter des animations dans la ville. Fête de la musique ce week-end à Meaux.
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0: Ah, c'est le son de l'été des vacances. Hein. Bob Sinclair sur Oxygène, ça tombe bien. L'été arrive ce week-end. Et vous êtes avec nous pour écouter toute la musique d'Oxygène, bien évidemment, avec la cash list Oxy, hein, bien présente chaque jour de la semaine pour gagner encore hein, cette semaine 500 euros cash à l'occasion de l'arrivée au cinéma aujourd'hui de Toy Story 5. On joue avec des magasins de jouets en Seine-et-Marne aujourd'hui. Ce matin, on vous a donné le Nénuphar à Fontainebleau, magasin bien sympa dans la rue piétonne, un magasin à retrouver pour les joujoux et un magasin à bien noter. On vous le redonnera hein, tout à l'heure à 16h30. Vous les notez tous, hein, vous en aurez 5 des magasins de jouets. À vendredi, on vous appelle à la maison, vous êtes inscrit sur nos réseaux sociaux et hop, 500 euros cash. La suite en Seine-et-Marne, Zef Dalisa et puis Angèle avec Justice. Avec What You Want. Oxygène, c'est la radio qui vous passe le moins de pub. Avant 14h, ça se passe comme ça en Seine-et-Marne.
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0: Oxygène, la reine de la Seine-et-Marne avec Zef Dalisa, direction 14h avec ceux qui sont en ce moment en résidence à la Sphère, à Las Vegas, Nodopt après des offres d'emploi.
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2: À Crécy-la-Chapelle, la charcuterie Morel recherche un charcutier avec de l'expérience dans le but d'étoffer son équipe de fabrication. Si vous avez le profil et les compétences, vous pouvez envoyer votre CV par mail rolandmo@wanado.fr. Le pays de Fontainebleau recherche en ce moment un agent technique. Pour travailler au stade Pierre de Coubertin, il faudra assurer l'entretien général des bâtiments, nettoyage, partie extérieure, petits travaux de bricolage. Pour postuler, vous pouvez envoyer CV et lettre de motivation par mail rh@pays-fontainebleau.fr.
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1: Bon début d'après-midi, Oxygène, la radio de la Seine-et-Marne, il est 14h. Je vous passe Vianney et Alex Warren, Fever Dream. 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

Vianney avec la même, c'est Oxygène, la radio de Seine-et-Marne. Vianney qui est en train de bosser sur son nouvel album qui devrait sortir normalement à la rentrée, à l'automne. Oxygène, la radio de Seine-et-Marne avec Mike Smith et Mialoan et Swelly. Maintenant, nouveauté bien sympa à écouter chez nous, ça s'appelle sur Oxygène, Mural.

0: Elle va fêter son anniversaire ce week-end à Melbourne. Bon, bien évidemment, les copains, vous jouez avec nous hein. 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Vous jouez tout à l'heure et puis la suite en Seine-et-Marne, une jeune mariée de Lipa, je vous passe aussi Lewis Capaldi et puis Mickey, ça pique un petit peu quand même sur Oxygène.
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1: Merci d'être avec nous dans cet après-midi Oxygène, la radio de la Seine-et-Marne avec Somber. Je vous passe aussi téléphone et Dua Lipa après des bons plans.
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3: La fête de la musique sera célébrée samedi soir à Mont-Évrin, sur la scène installée sur le parc du Mont-Évrin. Vous allez retrouver un concert de 2 heures, un spectacle pyrotechnique, un set DJ et un show laser. Tout ça entre 19h et 1h30 du matin. Avec autour de cela 11 food trucks représentant les cuisines du monde qui seront installés. L'entrée est gratuite pour la fête de la musique à Mont-Évrin samedi soir.
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Oxygène, la radio de Seine-et-Marne, vous avez raison d'être avec nous, avec Calvin Harris, Pharrell Williams et Katy Perry. La cache lisse Oxygène est bien présente encore une fois hein, cette semaine avec à 7h30 le matin et tout à l'heure à 16h30 des magasins de jouets Seine-et-Marnais à bien noter cette semaine à l'occasion de l'arrivée au cinéma de Toy Story 5 aujourd'hui. Et aujourd'hui, bah justement, on vous a donné à 7h30, je vous le redonne maintenant, le Nénuphar à Fontainebleau à bien noter. 5 magasins, c'est ce que vous aurez vendredi et on vous appelle à la maison. Vous êtes inscrit sur nos réseaux sociaux, le net et hop, 500 euros cash énorme hein, juste avant le week-end. La suite, c'était Taylor Swift, Enrique Iglesias sur Oxygène et son beurre.

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0: Madia avec Enrique Iglesias sur Oxygène, la radio de la Seine-et-Marne. Il est bientôt 15h, on va terminer 7h avec Taylor Swift, The Fate of Ophelia, juste après des bons plans en Seine-et-Marne.
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2: La fête de la musique sera célébrée samedi et dimanche à Meaux. Il va y avoir des concerts dans toute la ville pendant 2 jours. Le samedi, c'est entre 14h et 21h30. Et le dimanche, c'est en nocturne entre 16h et minuit. Dimanche, il va y avoir d'ailleurs de nombreux concerts dès 11h du matin à la Cité de la Musique Simone Veil à Meaux. Venez donc nombreux pour profiter des animations dans la ville. Fête de la musique ce week-end à Meaux.
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1: 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Il est 15h, bienvenue Oxygène, la radio de la Seine-et-Marne. On passe après mon ensemble avec Dizzy et Théodora. 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

0: Oxygène, Arnaud de Seine-et-Marne. Vous passez l'après-midi avec nous, hein, avec Julien Doré, Paris Seychelles.
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0: 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La voix incroyable d'Oreille arrive sur Oxygène, la radio de la Seine-et-Marne. Et nouveautés maintenant avec Tiffany Stringer. À écouter tout de suite. J'adore déjà ce titre, hein. C'est sur Oxygène maintenant.
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0: En Seine-et-Marne, cet après-midi, vous êtes là avec nous, avec le chanteur de Weekend, Ariana Grande. Tiens, en parlant de week-end, il va se rapprocher très vite et on va partir en balade hein, ce vendredi et samedi matin à l'occasion de la foire de la Saint-Jean, hein, l'événement chaque année à Nemours. On sera sur place, il y a plein d'artisans qui seront présents, la fête foraine bien évidemment. On va vous faire vivre l'événement Oxygène, la radio de Seine-et-Marne, dans cet après-midi avec Clara Luciani, Lady Gaga et puis Elena qui arrive. Tout a changé, rien n'a changé. Oxygène, c'est la radio qui vous passe le moins de pub. Plus de musique dans cet après-midi. Et c'est la suite en Seine-et-Marne.
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0: Corneille, écoutez chez nous, Oxygène, la rue de Seine-et-Marne cet après-midi, avec à suivre Jack avec Carla, Lady Gaga également arrive très vite après des offres d'emploi en Seine-et-Marne.
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2: Le pays de Fontainebleau recherche en ce moment un agent technique pour travailler au stade Pierre de Coubertin. Il faudra assurer l'entretien général des bâtiments, nettoyage, partie extérieure, petits travaux de bricolage. Pour postuler, envoyez CV et lettre de motivation par mail rh@pays-fontainebleau.fr. Dans le Nord-Seine-et-Marne, un poste de réceptionniste en hôtellerie est à pourvoir en ce moment. Il s'agit d'un CDI à temps plein qui est ouvert aux débutants. Un anglais correct est attendu. Si vous êtes intéressé, vous pouvez contacter l'hôtel-restaurant 01 64 44 44 80. 01 64 44 44 80.
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0: Bien sympa ce titre à écouter chez nous dans cet après-midi Oxygène, la radio de Seine-et-Marne avec Craig David. C'était Seven Days sur Oxygène. Bon, vous restez là pour jouer avec l'énigme Oxygène. 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Direction 16h en musique avec Avicii, Camila Cabello et Jacques avec Carla. La recette, et ben, la recette des cadeaux pour les gagner, ben, c'est ici, après 16h avec l'énigme Oxygène. Et c'est la radio qui vous passe au moins de pub.
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0: Camila Cabello avec Havana sur Oxygène, la radio de Seine-et-Marne avant 16h. Avicii avec Hey Brother, mais d'abord des bons plans.
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2: Vous allez pouvoir venir fêter la Saint-Jean samedi soir à Séris. Rendez-vous à partir de 19h dans le parc du centre urbain avec la restauration, la remise des lampions jusqu'au feu de la Saint-Jean qui sera tiré aux alentours de 23h. La ville indique que l'entrée sera libre pour tous pour la Saint-Jean à Séris samedi soir. Événement traditionnel et très attendu dans la commune. La fête de la Saint-Jean, c'est donc samedi soir à partir de 19h dans le parc du centre urbain à Séris.
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1: Il est 16h avec Oxygène, la radio de la Seine-et-Marne. Tout à l'heure, Santa, Zao et Tame Impala. Là, on s'intéresse à l'actu locale de Florent Barsac. Bonjour Florent.
2: Bonjour Christophe, bonjour à tous. L'actualité de la Seine-et-Marne marquée par la vigilance jaune à la canicule qui est active depuis ce midi dans le département d'ailleurs. On apprend qu'elle sera toujours active demain du matin au soir, ça pourrait même changer de couleur ces prochains jours. Les températures augmentant, météo dans moins d'une minute. On parle également aujourd'hui de cette manifestation suite à des suspicions de comportement inappropriés dans une école de Seine-et-Marne. Des parents d'élèves de l'école Denis Mukwege de Melun étaient lundi devant le portail. Ils dénoncent un enseignant de maternelle qui aurait eu des conversations à caractère sexuel avec des tout-petits. Des plaintes ont même été déposées, selon le journal Le Parisien. Les détails du déploiement des bornes de paiement par carte bancaire dans les transports en commun d'Île-de-France. Le plan de la région a été dévoilé. Ça arrivera dès l'an prochain sur certaines lignes de métro les plus touristiques pour les trains de banlieue Seine-et-Marnais. Ce sera plutôt l'horizon 2030, donc pour payer sans contact sur des bornes dans les transports en commun. Rendez-vous sur le site et l'appli Oxygène pour retrouver nos reportages du jour au théâtre gallo-romain de Châteaubleau. 2000 ans d'histoire. Il vient d'être restauré et est ouvert aux visites. Et puis autour des courses sportives, des courses nature qui ont lieu en ce moment dans le département, on vous présente la Saint-Germe Nature du Sud Seine-et-Marne sur nos réseaux. Tout de suite, c'est le moment de la météo.
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2: Alors, pour cette fin de journée, toujours le soleil autour de 32 degrés relevé. Demain, il fera toujours très beau et très chaud, car les températures augmenteront pour donner jusqu'à 36 degrés ce jeudi en Seine-et-Marne. Voilà pour l'essentiel de l'actu. Tout de suite, vous continuez votre après-midi avec Christophe.
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1: Merci beaucoup, Florent Barsac, et on s'intéresse à tout ce qui se passe sur la route maintenant et dans les transports en commun Seine-et-Marnais. Alors, ce mercredi, comment se passe-t-il? Bon, écoutez, j'ai une bonne nouvelle pour vous. J'ai 500 euros, un virement à vous faire tout à l'heure. Cash, on jouera à la cash list Oxygène. Santa se prépare.

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2: Le nouveau Henri PFR, DJ français que vous connaissez si vous êtes un peu pointu sur l'électro. Vous allez voir, c'est plutôt bien. Il y aura Zao également dans quelques minutes et Santa. Pour l'instant, nouveauté s'appelle Sola et c'est sur Oxygène.
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0: Colanta à l'instant sur Oxygène, la radio de la Seine-et-Marne, c'était Recommence-moi. Et c'est un peu comme la cash list Oxygène, un éternel recommencement toutes les semaines. Mais toutes les semaines, c'est une nouvelle possibilité de gagner 500 euros cash comme Samy l'a fait la semaine dernière. Il est de Montreux, il a noté les 5 éléments. Aujourd'hui, on a 5, cette semaine, 5 boutiques de jouets en Seine-et-Marne à noter. Et vendredi matin, si vous les avez, vous gagnez 500 euros cash. 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Je vous donne un nouveau magasin de jouets à noter dans quelques instants. Restez dans le coin. On écoutera Zao, la nouvelle version de Caroline avec Solar. Damien David sera là aussi, les Daft Punk et puis un classique de Coldplay. Je m'appelle Christophe, très heureux de vous retrouver, content, excité et puis surtout impatient de vous offrir des cadeaux. On est là jusqu'à 19h sur Oxygène, la radio de la Seine-et-Marne.
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14: Comme chaque jour, on vous accompagne sur la route et on relève déjà plus de 190 km de bouchons cumulés en Île-de-France ce mercredi. En Seine-et-Marne, à noter ce poids lourd en panne au niveau de Logne, à la jonction entre la 4 et la N104 extérieure. La voie de droite est fermée et vous êtes ralenti jusque vers Pontault-Combo. On a du monde aussi actuellement sur la 104 extérieure entre Lannion-sur-Marne et Courtry et dans l'autre sens depuis Tremblay en France et jusqu'à Villeparisis. Dans vos villes, ça coince actuellement sur la N105 à la sortie de Melun. Et puis du côté des transports en commun, pas de difficultés majeures à vous signaler pour le moment. Bonne route avec Oxygène.

0: Coldplay à l'instant sur Oxygène, la radio de la Seine-et-Marne.
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0: Allez, c'est maintenant que vous m'accordez 2 minutes d'attention. Voilà, 2 minutes, même pas. Je vous donne le nom d'un magasin de jouets, vous le notez, et si vous avez les 5 à la fin de la semaine, eh bien vous gagnez 500€ cash. Alors un conseil, notez-le là dès maintenant. Ce magasin de jouets, c'est le Nénuphar à Fontainebleau. Voilà, c'est un nom de magasin de jouets, notez-le bien. Le Nénuphar à Fontainebleau. Alors comment ça se passe? Eh bien c'est la cash list. Il va falloir écouter demain à 7h30 et à 16h30 pour avoir le 4e magasin de jouets et puis vous renseigner si vous avez raté les précédents. On les redonne de temps en temps parce qu'on est des gens sympas, donc restez connectés à Oxygène, la radio de la Seine-et-Marne, et vendredi matin, en donnant les 5 noms de magasins, vous gagnez 500€ cash. Voilà, tout simplement. Allez, on écoute Taïla maintenant, Chanel sur Oxygène.

0: Merci d'avoir choisi Oxygène. Quel classique, c'était Coolio. Ce matin, Julie et Aurélien ont fait un truc assez incroyable. Ils ont décidé, sur un coup de tête, de vous offrir vos places de ciné pour aller voir Toy Story 5 dans le cinéma près de chez vous. Vous n'aviez juste qu'à choisir le cinéma, voilà, celui qui est le plus proche de votre domicile ou de votre travail. Et ils vous ont offert, comme ça, toute la matinée, des places pour aller voir le dessin animé familial par excellence, Toy Story 5. Il se passe toujours quelque chose le matin avec Julie et Aurélien. Ils vous offrent des sous directement déduits de leur salaire. Il y a la cash list avec 500 euros à gagner. Il y a des petites infos, des événements locaux. Soyez là dès demain matin. C'est le réveil préféré de toute la Seine-et-Marne. La suite avec Angèle. Angèle qui arrive. Et puis ce classique que je vous ai ressorti également avec Licky Lee. I Follow Rivers. Allez, on profite de ce mercredi avec Oxygène, la radio de la Seine-et-Marne.
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10: Et en cette fin de journée, on comptabilise déjà plus de 220 km de bouchons cumulés sur les routes d'Île-de-France. En Seine-et-Marne, on a toujours ce poids lourd en panne au niveau de l'Ogne à la jonction entre l'A4 et la N104 extérieure. La voie de droite est fermée à la circulation et vous êtes ralenti ensuite jusque vers Ponto-Combault. Vous êtes ralenti également sur la N104 extérieure entre Lézigny et Ponto-Combault. Sur l'A104 intérieure, on a un peu de monde depuis Tremblay en France et jusqu'à Villeparisis. Et puis dans vos villes, des difficultés à signaler sur la N105 à la sortie de Melun. Côté transport en commun, pas de difficultés majeures à vous signaler sur le réseau RER en Seine-et-Marne. Bonne route et bon courage avec Oxygène.

0: Charlie Winston, on est sur Oxygène, la radio de la Seine-et-Marne. Dans quelques instants, Taylor Swift. Et là, ce sont les offres d'emploi.
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2: Aumet-sur-Seine, une entreprise du BTP recherche un chauffeur poids lourd, grue auxiliaire avec les diplômes correspondants. C'est pour des chantiers de travaux publics situés à Paris et dans la région. Le salaire est annoncé motivant pour ce CDD. Pour postuler, vous pouvez contacter le recruteur au 06 22 30 24 61. 06 22 30 24 61. Près de Meaux, un concessionnaire agricole recherche un technicien agricole confirmé. Spécialisé dans les tracteurs, c'est pour la fin d'année. La mission sera de diagnostiquer et réparer les tracteurs. Le travail du lundi au samedi. Alors si ça vous intéresse, 01 63 34 47 09.
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0: là, tranquille, et bah c'est l'info locale maintenant. Florent Barsac, bonsoir.
1: Bonsoir Christophe, bonsoir à tous. L'actualité locale, la vigilance jaune canicule sera maintenue demain en Seine-et-Marne. Les températures devraient même encore augmenter. Météo complète dans une minute. La date du changement de limitation de vitesse sur la francilienne est connue à nos confrères de la République de Seine-et-Marne. Confirme qu'à partir du 1er juillet, il faudra rouler à 90 km/h au maximum sur toute la N104 et toute la 104. C'était 110 par portion jusqu'alors. Les 35 maisons France Service de Seine-et-Marne étaient fermées aujourd'hui en raison d'une journée spéciale à Coulommiers pour les 120 conseillers de ce réseau qui essayent de vous aider dans vos démarches administratives. Et puis, en bref, le musée de la Grande Guerre du Pays de Meaux organise une nocturne samedi soir, une enquête grandeur nature pour les visiteurs qui vont tenter de résoudre une affaire, une énigme. Il faut réserver pour participer, c'est gratuit pour les moins de 12 ans. Et puis, notez que la fête de la musique ayant lieu ce week-end, vous retrouvez des idées près de chez vous à Melun, Fontainebleau, Montreux, Nemours, mais également Meaux par exemple ou encore Coulommiers. La fête de la musique, le programme complet sur le site et l'appli Oxygène. Tout de suite, c'est le moment de votre météo.
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1: Alors, attendez-vous, demain en Seine-et-Marne a du soleil, déjà c'est la bonne nouvelle, avec 17 degrés pour la minimale, puis l'après-midi la hausse très nette des températures. On aura des pics à 36 voire 37 degrés demain dans le département. Notez également un risque d'averses orageuses localisées l'après-midi et le soir. Tout de suite, c'est Christophe.
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0: Merci beaucoup Florent Barsac, certains d'entre vous sont encore au boulot. Courage, on est de tout cœur à vos côtés. Moi c'est Christophe et il y en a également qui nous rejoignent à tout moment. 07 812 07 812, le WhatsApp d'Oxygène pour qu'on discute tout au long de l'émission avec Pierre Garnier tout à l'heure, Mickey et le carton du moment, Naïka sur Oxygène.
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Liquidi à l'instant sur Oxygène, la radio de la Seine-et-Marne. Sa dernière collaboration avec David Guetta a été un carton planétaire sur Gone Gone Gone. Cette voix, cette empreinte vocale si particulière, celle de Teddy Swims. Et voilà le nouveau Mr. Know It All, c'est le nouveau Teddy Swims à découvrir sur Oxygène maintenant.

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1: Pierre Garnier sur Oxygène, la radio de la Seine-et-Marne. Et qu'est-ce que c'est une vraie radio locale? À quoi ça sert d'écouter Oxygène, la radio de la Seine-et-Marne? Vraiment, on se pose la question. Eh ben, ça sert par exemple à nous retrouver. Ouais, nous retrouver, vous et nous, toute l'équipe d'Oxygène, à la foire de la Saint-Jean. C'est à la fin de la semaine. C'est à Nemours, un événement qu'on aime beaucoup, traditionnel, avec la fête foraine, avec tous les exposants, avec évidemment les entreprises, les PME, les PMI seine-et-marnaises et du secteur de Nemours et de la vallée du Loing qui se donnent rendez-vous sur cet événement. On sera là à leur côté, évidemment. Dès qu'il y a un événement qui se passe à côté de chez vous, eh ben sur Oxygène, on en parle, on vient en direct. Rendez-vous tout au long de cette fin de semaine du côté de Nemours sur la foire de la Saint-Jean. C'est un événement Oxygène, la radio de la Seine-et-Marne. Mickey, c'est la suite. Ça pique un peu quand même. J'ai un spa pour vous dans quelques minutes en jouant à l'énigme Oxygène. Et puis j'ai du classique avec Fats & Small. Ah ouais, ça ne rajeunit pas ça. Hein. Ça arrive dans quelques minutes sur Oxygène. C'est la radio de la Seine-et-Marne.
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1: Et le compteur grimpe encore en cette fin de journée. Près de 300 km de bouchons cumulés sur les routes d'Île-de-France. En Seine-et-Marne, le poids lourd en panne au niveau de l'Ogne à la jonction entre l'A4 et la N104 extérieure est toujours d'actualité. La voie de droite reste fermée. Vous êtes ralenti ensuite jusque vers Pontault-Combo. Sur l'A104 intérieure, on a du monde depuis Tremblay-en-France et jusqu'à Villeparisis. Dans l'autre sens, ça freine depuis Pomponne et jusqu'à la N3. Des ralentissements à vous signaler aussi sur l'A4 dans le sens Paris-Seine-et-Marne. Et puis dans vos villes, ça coince à Melun, quai du Maréchal Foch, mais aussi sur la N105 en sortie de ville. Côté transport, pas de difficultés majeures à vous signaler.

0: Beyoncé à l'instant sur Oxygène, la radio de la Seine-et-Marne.
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0: Allez, c'est parti pour une énigme assez simple. Je l'ai testée sur les membres de l'équipe d'Oxygène et franchement, tout le monde a trouvé quasiment du premier coup. On est à la recherche d'un événement, ouais, un événement populaire qui se tient un peu partout en France. Surtout en cette fin d'année scolaire. Et notamment à Thomery ce vendredi. Un événement donc familial qui plaît particulièrement aux enfants. Un événement qui garde un côté traditionnel puisque vous y avez forcément déjà participé. Ça se passe à base de jeux en plein air, à base de stands, à base de courses. C'est réalisé traditionnellement dans les écoles. Comment s'appelle cet événement? Vous faites le 07 812, vous l'avez. Alors soit un vocal, soit un texte, hein, y a pas de souci. 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Allez, voilà, Fat Sense Ball, montez le son.

0: comment se passe votre fin de journée avec Oxygène, la radio de la Seine-et-Marne? Bien, je l'espère, d'autant qu'on vous offre, on vous le rappelle avec la cash list, 500 euros cash. Par contre, on vous demande un petit service en échange. Ah bah ouais, bon, et c'est pas très compliqué, hein. Il faut se brancher sur Oxygène tous les matins à 7h30, tous les après-midi à 16h30. Vous notez la petite info Seine-et-Marnaise qu'on vous donne. Là, cette semaine, c'est 5 magasins de jouets à noter en Seine-et-Marne. Vous les avez vendredi matin, vous faites comme Samy à Montreux la semaine dernière. Vendredi, il a gagné 500 euros cash. Et comme vous étiez pas là tout à l'heure, parce qu'il y a des retardataires, eh ben, je vais vous redonner le nom du magasin que je vous ai dit tout à l'heure. C'est le Nénuphar à Fontainebleau. C'est un magasin de jouets que vous connaissez. Ami Bellifontaine, Bellifontaine. Le Nénuphar à Fontainebleau. Vous avez en fin de semaine les 5 magasins. C'est 500 euros cash. C'est simple, hein. C'est la cash list Oxygène. La suite tout à l'heure. Avec Alex Warren. Ça va être bien. On aura Cathy Tunstall également et puis Bruno Mars, le seul, l'unique. On revient dans un instant sur Oxygène, la radio de la Seine-et-Marne.
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1: Et ça reste compliqué en plusieurs endroits ce mercredi soir, avec près de 330 km de bouchons cumulés actuellement en Île-de-France. En Seine-et-Marne, le poids lourd en panne au niveau de l'Ogne a été évacué. Mais c'est toujours compliqué dans le secteur, sur la N104 intérieure jusqu'à Pontault-Combault. Également dans l'autre sens, de Lézigny vers Pontault-Combault. Sur la 104 intérieure, on a toujours du monde depuis Tremblay en France et jusqu'à Villeparisis. Des ralentissements à vous signaler sur l'A4 dans le sens Paris-Seine-et-Marne. Dans vos villes, ça coince toujours à Melun, quai du Maréchal Foch, mais aussi sur la N6 au niveau du rond-point et de l'avenue du Général Patton. Côté transport, pas de difficultés particulières à vous signaler.

0: Dua Lipa sur Oxygène, la radio de la Seine-et-Marne. C'est l'heure des événements, les idées de sortie avant Bruno Mars et Cathy Dunstall.
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2: À Meaux, le salon du bien-être est organisé vendredi et samedi dans la salle Bossuet. Vendredi entre 18h et 22h et puis samedi à partir de midi, vous allez pouvoir découvrir des professionnels, des masseurs, des réflexologues, magnétiseurs, sophrologues, naturopathes aussi. Le tout dans un but caritatif pour le Rotary Club de Meaux. Une série de conférences va également avoir lieu tout au long de ce salon du bien-être. C'est donc ce vendredi et ce samedi dans la salle Bossuet.
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0: la 104, c'était 110 par portion jusqu'alors. Les 35 maisons France Service de Seine-et-Marne étaient fermées aujourd'hui en raison d'une journée spéciale à Coulommiers pour les 120 conseillers de ce réseau qui essayent de vous aider dans vos démarches administratives. Et puis, en bref, le musée de la Grande Guerre du Pays de Meaux organise une nocturne samedi soir, une enquête grandeur nature pour les visiteurs qui vont tenter de résoudre une affaire, une énigme. Il faut réserver pour participer, c'est gratuit pour les moins de 12 ans. Et puis, notez que la fête de la musique ayant lieu ce week-end, vous retrouvez des idées près de chez vous à Melun, Fontainebleau, Montereau, Nemours, mais également Meaux, par exemple, ou encore Coulommiers. La fête de la musique, le programme complet sur le site et l'appli Oxygène. Tout de suite, c'est le moment de votre météo.
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0: Alors, attendez-vous, demain, en Seine-et-Marne, on a du soleil. Déjà, c'est la bonne nouvelle, avec 17 degrés pour la minimale, puis l'après-midi, la hausse très nette des températures. On aura des pics à 36, voire 37 degrés demain dans le département. Notez également un risque d'averses orageuses localisées l'après-midi et le soir. Tout de suite, c'est Christophe.
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2: Merci beaucoup Florent, et on va s'intéresser à ce qui se passe dans les transports en commun là maintenant jusqu'à 19h, et puis aussi ce qui se passe sur les routes seine-et-marnaises. Ah ouais, c'est important, vous êtes en ce moment sur la Francilienne, sur la 5, sur la N4, enfin voilà, il y a vraiment beaucoup de monde en Seine-et-Marne, donc on est à vos côtés, restez dans le coin. La suite, c'est Bruno Mars et puis le nouveau Madonna à découvrir aussi, tiens, dans un instant. Ouais, j'ai parlé sur le jingle, disons, pas bien.

0: Kyo à l'instant sur Oxygène, la radio de la Seine-et-Marne. Allez, vous restez bien avec nous. Ce spa, vous en rêvez, hein, parce que là, il fait un peu chaud. Donc là, le spa avec l'eau chaude, on se dit, ah, et encore que, hein, franchement, le soir, c'est cool. Hein. Mais alors, l'hiver, quand vous allez être tranquillement dans votre spa à plus de 40 degrés, avec la coupe de champagne à la main, la petite coupette, franchement, vous allez être bien. Ce spa, on vous l'offre avec les magasins La Farfouille. Restez dans le coin. Je vais vous faire jouer dans quelques minutes avec nous. On vous attend pour faire votre proposition. On recherche un événement populaire ce soir. Elena sera là dans quelques instants. C'est toujours la même fille. Le nouveau Chilo également, Ex-Ambassadors, et puis ce classique, j'adore. Ça c'est un tube, ce qu'on appelle vraiment un tube. Mojo avec Lady, ça arrive sur Oxygène, la radio de la Seine-et-Marne.
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7: Et on dépasse les 370 km de bouchons cumulés en Île-de-France ce mercredi soir. En Seine-et-Marne, on notera cet accident entre deux voitures sur la N2 dans le sens province-Paris. Ça coince entre Compans et Mitry-Mory. Sur la 104 intérieure, c'est toujours chargé actuellement entre Tremblay-en-France et jusqu'à Villeparisis. Encore des difficultés sur la N104 intérieure de Logne jusqu'à Ponto-Combo, mais aussi dans l'autre sens de Lésigny vers Ponto-Combo. Des ralentissements toujours sur l'A4 dans le sens Paris-Seine-et-Marne. Et puis dans vos villes, ça coince toujours à Melun, quai du Maréchal Foch, mais aussi sur la N6 au niveau du rond-point et de l'avenue du Général Patton. Côté transport en commun, pas de difficultés majeures à signaler.

0: temps avec Austin sur Oxygène, la radio de la Seine-et-Marne.
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0: Et on vous le rappelle, hein, le spécialiste du plein air, vous cherchez des parasols, des brise-vues, des jardinières, des salons de jardin, tout ce qu'il faut pour aménager vos extérieurs. Eh bien, direction La Foire Fouille. La Foire Fouille, ils sont à Varennes-sur-Seine dans le sud de Seine-et-Marne, à Nanteuil et à Chanteloup dans le nord, et puis à Sens, si vous écoutez dans Lyon. Il y a des auditeurs d'Oxygène hein, dans Lyon, il y en a qui écoutent, hein, dans le 8-9 comme on dit. Vous allez jouer maintenant à l'énigme Oxygène pour gagner votre spa offert par La Foire Fouille, si évidemment vous me donnez cet événement, un événement populaire que nous recherchons ce soir, et notamment à Thomery ce vendredi soir. Il y en a une, justement, j'ai bien dit une, un événement familial qui plaît particulièrement aux enfants, qui garde un côté traditionnel auquel vous avez déjà participé, qui se passe en plein air, à base de jeux, de stands et de courses. Quel est cet événement? Ah, vos enfants, ils en ont forcément une à la fin de l'année. Je parie sur ça. 07 812 07 812.

0: ex-ambassadors sur Oxygène, la radio de la Seine-et-Marne. Alors attention les amis, la réponse maintenant, la réponse de l'énigme Oxygène pour gagner votre spa, le spa offert par les magasins La Farfouille. Eh bien, là voici cette réponse. On recherchait un événement populaire qui se tient partout en France, notamment à Thomery, vendredi soir. Je vais vous en parler juste après, un événement familial qui plaît aux enfants notamment, qui garde un côté un peu tradi, auquel vous avez déjà participé, j'en suis sûr. Ça se passe en plein air à base de jeux, de stands, de courses. Si je vous dis la course de sac, si je vous dis le chamboultou, vous répondez. Eh oui, les kermesses, les fameuses kermesses de fin d'année dans les écoles et bon nombre d'écoles seine-et-marnaises. Bravo à Florence. Florence, elle habite à Veneux-les-Sablons. Et Florence, eh bien, elle a trouvé les kermesses à les qualifier pour la finale et peut-être pour elle, eh bien, justement, ce spa qu'on vous offre tout au long de cette semaine. Et d'ailleurs, à Thomery, la kermesse, elle a lieu vendredi à 18h dans le jardin de la salle de la plage. Entrée gratuite. Dans un instant, Tame Impala. Et c'est pas tout. On va écouter également ce classique avec Snake Middle. Les Fool's Garden seront là également. Jack et Angèle sur Oxygène, la radio de la Seine-et-Marne.
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2: Le pic est passé sur les routes d'Île-de-France, mais ça reste chargé en cette fin de journée avec encore plus de 320 km de bouchons cumulés. En Seine-et-Marne, on a toujours cet accident entre deux voitures sur la N2 dans le sens Provence-Paris avec des difficultés entre Compans et Mitry-Mory. Sur la 104 intérieure, c'est toujours chargé entre Tremblay-en-France et jusqu'à Villeparisis. Vous êtes toujours ralenti sur la N104 intérieure de Logne jusqu'à Pont-au-Combo, mais aussi dans l'autre sens, de Lézigny vers Pont-au-Combo. Pas mal de monde encore sur l'A4 actuellement. Dans vos villes, ça reste compliqué sur la N105 à la sortie de Melun. Et puis tout va bien. En revanche, du côté des transports en Seine-et-Marne.

0: Angèle. À l'instant sur Oxygène. Allez, idée de sortie et ensuite on écoutera Jake ou encore les Fool's Garden.
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2: Vous allez pouvoir venir fêter la Saint-Jean samedi soir à Séris. Rendez-vous à partir de 19h dans le parc du centre urbain avec la restauration, la remise des lampions jusqu'au feu de la Saint-Jean qui sera tiré aux alentours de 23h. La ville indique que l'entrée sera libre pour tous pour la Saint-Jean à Séris samedi soir. Événement traditionnel et très attendu dans la commune. La fête de la Saint-Jean, c'est donc samedi soir à partir de 19h dans le parc du centre urbain à Séris.
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1: 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À voir cette semaine, Toy Story 5, le nouvel opus de la saga avec Woody et Buzz l'éclair. Découvrez aussi La comédie devient géniale avec Manu Payet en prof d'allemand. Et vous pouvez aussi venir voir le film d'horreur Backrooms. Les horaires sont à retrouver sur les sites de vos cinémas du Nord Seine-et-Marne.

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3: La ville de Nanteuil-les-Maux organise la fête de la musique samedi au niveau de la place Georges Brassens sur le parvis de la maison de quartier. 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C'est un événement gratuit et ouvert à tous avec de la restauration et une buvette installée sur place.
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1: La fête de la musique sera célébrée samedi à partir de 15h à Croissy-Beaubourg avec une série de concerts à l'espace culturel Michel Fugain. Vous aurez l'école municipale de musique, puis un spectacle appelé Black City pour une réinterprétation des plus grands tubes du groupe Indochine. Il va y avoir divers food trucks également qui seront sur place tout au long de l'événement. L'entrée est gratuite pour tout le monde. Fête de la musique, samedi à partir de 15h à Croissy-Beaubourg.
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1: La ville de Nanteuil-les-Maux organise la fête de la musique samedi au niveau de la place Georges Brassens sur le parvis de la maison de quartier. 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
1: La fête de la musique sera célébrée samedi et dimanche à Meaux. Il va y avoir des concerts dans toute la ville pendant 2 jours. Le samedi, c'est entre 14h et 21h30. Et le dimanche, c'est en nocturne entre 16h et 21h30.

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1: La fête de la musique sera célébrée samedi soir à Mont-Évrin, sur la scène installée sur le parc du Mont-Évrin. Vous allez retrouver un concert de 2 heures, un spectacle pyrotechnique, un set DJ et un show laser. Tout ça entre 19h et 1h30 du matin. Avec autour de cela 11 food trucks représentant les cuisines du monde qui seront installés. L'entrée est gratuite pour la fête de la musique à Mont-Évrin samedi soir.
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